Sticky Brain, Ben Logic, aka Puzzle Puzzle. On était en direct. Il est 0h23 secondes. C'est terminé pour aujourd'hui. Vous les avez eus en direct. C'était un gros live set. Ils étaient en back-to-back tous les deux. Un gros merci. C'est terminé pour aujourd'hui. Je répète, Sticky Brain et Puzzle Puzzle en direct dans Moisiland Collection 88.2 sur les ondes de Radio Gris Ouverte. Nous, on vous dit à la semaine prochaine. Allez, ciao.

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1: C'était un extrait du tout premier album de Youn et Lessi. L'album s'intitule Système Lunaire. Il a été entièrement écrit, composé et produit par ce jeune artiste de 16 ans, originaire de Saint-Hippolyte-du-Fort. Vous pouvez le retrouver bien sûr sur Bandcamp et sur RGO 88.2 bien sûr.

0: 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Il est 9h.
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2: Bonjour à toutes et bonjour à tous, vous êtes à l'écoute de Radio Grille Ouverte 88.2 et comme vous venez de l'entendre, dans l'émission mensuelle Que Choisir, cette émission est consacrée au mois de mai 2026 avec André Moulin. Bonjour André.
3: Oui, bonjour.
2: Et cette émission démarre avec une annonce un peu particulière. L'UFC Que Choisir devient officiellement Que Choisir Ensemble.
3: Oui, alors l'UFC Que Choisir, donc la fédération à Paris, a été créée en 1951. Alors pourquoi cette évolution? C'est parce que cette nouvelle marque porte une affirmation forte et une ambition claire, c'est-à-dire plus de collectifs, plus de proximité et plus d'actions partagées. Car l'association Que Choisir Ensemble est aussi une marque qui, grâce à ses différentes branches, vous informe, agit pour vous et vous défend. Et pour accomplir ses missions, elle s'appuie sur trois piliers: son indépendance, son expertise, son engagement. Concernant son indépendance et son aspect collectif, c'est en mobilisant tous que l'on avance, que l'on se positionne en contre-pouvoir crédible, mais également respecté. L'objectif est clair, c'est faire avancer la société vers une consommation plus responsable, soucieuse des enjeux environnementaux, sociétaux et sanitaires, pour le bien-être de toutes et de tous. Elle s'appuie sur ses trois missions principales, c'est informer, notamment par la revue Que Choisir, la revue mensuelle, mais également accompagner les consommateurs, notamment qui ont des litiges. À titre d'exemple, Que Choisir Ensemble Alès a ouvert en 2025 405 dossiers. Et c'est mobilisé notamment par des rencontres sur le terrain, notamment à travers des rendez-vous conso qui sont sur des thématiques bien précises, comme les arnaques bancaires par exemple.
2: On fait une première partie du coup sur les témoignages avec un premier témoignage de vente à distance de biscuits et des publicités trompeuses.
3: Oui, alors il s'agit de la société Merios, qui est de droit irlandais. Elle avait un catalogue de vente de biscuits et ce catalogue s'appelait Délices et Gourmandises. À présent, ce catalogue s'appelle Le Comptoir des Douceurs, mais ses méthodes, elles, restent les mêmes. C'est-à-dire que la société inonde toujours ses clients de courriers, notamment donc par messagerie, en leur faisant croire qu'ils ont gagné 9 500 €. Sauf qu'il y a un tirage au sort qui est prévu et ceci est annoncé en caractère minuscule. Entre-temps, tous les moyens sont bons pour inciter les clients à acheter beaucoup et certains d'entre eux passent donc commande en espérant qu'ils gagneront le gros lot. Mais enfin, il y a très peu d'élus, quoi. Alors, ceux qui ont assez d'être sollicités par cette entreprise peuvent demander à l'entreprise de supprimer ses coordonnées de ses fichiers et en cas de refus, saisir la Commission nationale de l'informatique et des libertés qu'on appelle la CNIL.
2: Un deuxième point des témoignages comporte sur l'usurpation de l'adresse postale et du numéro de SIRET par Vélogreen.
3: Oui, alors là, Vélogreen, comme on peut imaginer, vend des vélos. Enfin, soi-disant, ils vendent des vélos. Et le témoignage que nous avons eu indique que c'est l'un des sites frauduleux les mieux faits qu'on ait vus. Alors, il faut dire que tout s'est passé normalement sur Vélogreen, c'est-à-dire qu'après avoir payé en ligne, l'acheteur a reçu un email de confirmation et un numéro de suivi de sa commande. Mais il n'a jamais reçu le cycle acheté. Et pourtant, il avait effectué les vérifications nécessaires, sauf que l'adresse postale et le numéro de SIRET étaient ceux d'une autre société qui édite également un site de vente d'articles de vélos. Donc c'est une cette usurpation de cette société est bien réelle. Hein. Mais en fait, qu'est-ce qui s'est passé? C'est qu'ils ont mis un compte bancaire qui n'est pas suisse de la société dont l'identité a été usurpée. Voilà ce qui s'est passé. Et donc il faut être très attentif. Et même quand on vérifie l'adresse postale et le numéro de Siret, ça ne suffit pas toujours pour être certain qu'on ne se fait pas avoir.
2: Et un dernier témoignage sur une attention à la diffamation sur Internet.
3: Ah oui, c'est donc une approche tout à fait différente. C'est une personne qui a été condamnée à 3000 euros par un tribunal pour diffamation et 3000 euros pour des frais de justice. Alors, cette personne bretonne a été condamnée donc à payer cette somme par la cour d'appel de Rennes. Donc ça veut dire que ça a été passé d'abord en première instance, donc un tribunal administratif, et ensuite tribunal judiciaire, ensuite cour d'appel. Alors parce que cette personne, cet internaute breton, avait critiqué un médecin sur Google. L'avis était également visible sur le site de la clinique privée où exerçait le praticien. Donc l'auteur du poste estimait que son épouse avait été mal prise en charge à la suite d'un traumatisme sportif et donc il avait publié un commentaire assimilant le soignant à un charlatan. Donc méfiance quand on fait ce type de publication.
2: Une autre partie sur la grande enquête sur le grand nombre de rappels de produits et équipements chaque année.
3: Oui, alors là, c'est un dossier qui a été constitué. Donc, la revue en présente une synthèse. Je vais en dire quelques mots. Donc, on parle de produits dangereux qui sont mis sur le marché. Et donc, chaque jour, plusieurs dizaines de références sont retirées du marché. Leurs acheteurs doivent être alertés au plus vite. Et un système qui repose beaucoup sur la compétence et l'intégrité des professionnels dans un contexte de délitement des contrôles publics. Alors, je vais donner quelques repères. En 2025, il y a eu 3155 rappels. Or, 70% concernent les denrées alimentaires, notamment en matière de risque d'intoxication. Et 30% concernent des produits autres, notamment les véhicules, par exemple les airbags Takata, des jouets qui présentent des pièces détachables et ou un risque électrique, mais également des appareils électriques qu'on trouve dans la cuisine, hein, des ustensiles, etc. Et également des vêtements ou des bijoux qui comportent des contaminants. Et en fait, on a même aussi des rappels en matière de puériculture, notamment de poussettes ou de chaises hautes instables. Alors, cette succession de rappels concerne aussi bien des PME que de grands groupes. Par exemple, grands groupes, je vais citer Nestlé, Danone et Lactalis. Et donc, concernant Nestlé notamment, eh bien, il expliquait que la justice doit faire la lumière sur ces questions et il y a plusieurs plaintes qui ont été déposées. Alors, quand les fabricants jouent avec notre... Alors, je vais donner quelques exemples. Il y a deux cas d'école. Hein. Les respirateurs Philips. Alors, les respirateurs Philips, ce sont des appareils pour lutter contre l'apnée du sommeil. Eh bien, l'ouverture en juin 2025 d'une information judiciaire dans le dossier de ces respirateurs défaillants. Alors, pourquoi ils étaient défaillants? C'est parce que leur mousse pouvait dégager des composés nocifs. Mais de l'alerte officielle au remplacement effectif de ces dispositifs, s'est écoulée une longue période pendant laquelle des patients ont continué à être exposés, c'est-à-dire les utilisateurs de ces respirateurs. Et le deuxième exemple qui est donné, ce sont les airbags Takata. Donc ces dispositifs défectueux ont fait à ce jour au moins 20 morts et 25 blessés en France. Donc si la responsabilité du désastre revient au départ à Takata, c'était le fabricant d'airbags, hein, qui a dissimulé un risque mortel. Les constructeurs qui commercialisent des véhicules sur notre sol équipés donc d'airbags Takata, donc bien qu'informés du problème, ont tergiversé pendant des années avant d'alerter leurs clients. J'ai évoqué en début de cette présentation les effectifs des services de la répression des fraudes. Et en fait, ce qu'on voit, c'est qu'ils sont en diminution très forte depuis 2007, alors que ce service, qui est du ministère de l'Économie, était en charge d'une partie des contrôles des denrées alimentaires. Leur intégralité a été confiée, donc ces contrôles ont été confiés à un autre organisme sous l'égide du ministère d'Agriculture. Il en résulte une perte de compétences et d'expérience qu'avaient donc les fonctionnaires de la Direction générale de la concurrence et de la répression des fraudes. Par ailleurs, il y a une délégation d'une partie des inspections à des opérateurs privés. Et c'est un choix qui paraît contestable, puisque ces entreprises qui, par ailleurs, proposent leurs services aux professionnels de l'alimentation sont en situation de conflit d'intérêts.
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2: On passe à l'application PlanteNet, un bel exemple de science collaborative.
3: Oui, alors il s'agit donc d'une application disponible sur Internet, évidemment, qui a été développée en 2013 par deux organismes français, le Centre de coopération internationale en recherche agronomique pour le développement, l'abréviation c'est le CIRAD, dont il y a un établissement d'ailleurs à Montpellier, et le deuxième organisme qui a développé donc cette application, c'est l'Institut national de recherche en sciences et technologies du numérique, dont l'abréviation est l'INRIA. Donc, cette application a permis de collecter 1,3 milliard de photos de plantes. Et donc, dans le site, il répertorie 85 000 espèces sur plus de 400 000 connues. Et cette application est déclinée en 54 langues. Donc, cette application permet d'identifier des plantes en les prenant en photo. Voilà la méthode.
2: Cinquième partie sur les indices de réparabilité. Que vaut-il vraiment, cet indice ?
3: Oui, alors l'indice de réparabilité doit nous permettre d'acheter des produits plus costauds. Mais les tests de Que Choisir mettent en doute la robustesse d'une note que les fabricants s'attribuent eux-mêmes. Donc, l'indice de réparabilité, c'est une note sur 10 qui est attribuée à certains produits pour informer le consommateur sur leur facilité de réparation. Il se traduit également par un logo avec un code couleur qui est du rouge au vert foncé. Son affichage, l'affichage donc de cet indice et du logo est obligatoire alors pour la vente de certains équipements. C'est obligatoire pour les aspirateurs, les lave-vaisselle, les ordinateurs portables, les tondeuses électriques, les nettoyeurs haute pression. Ensuite, il y a l'indice de durabilité qui s'est substitué à celui de réparabilité, mais qui concerne que les lave-linges et les téléviseurs. Et donc cet indice de durabilité prend également en compte la résistance à l'usure et à la robustesse des appareils. Donc la grille d'évaluation, donc j'ai dit c'est une note sur 10 qui est affichée donc à magasin, repose sur 5 critères qui sont tous notés sur 2 points. Il y a la documentation technique, la facilité de démontage, la durée de disponibilité des pièces et l'assistance à distance. Mais au bout du compte, seule une petite partie de la note, c'est-à-dire 20%, concerne directement la facilité de réparation de l'appareil. Donc, Que Choisir a évalué la facilité des réparations des lave-vaisselle. D'ailleurs, il y a un tableau qui est joint dans la revue. Et le changement des pièces défaillantes s'avère alors parfois complexe, exigeant contorsion, retournement de l'appareil ou connaissance des méthodes employées par le réparateur professionnel. Bref, une pièce peut très bien se démonter aisément, mais poser problème au remontage. Alors, les appareils qui arborent les meilleurs indices de réparabilité ne sont pas forcément les plus simples à réparer. Ça paraît assez paradoxal. Certaines marques, d'ailleurs, se sont mises à raconter n'importe quoi. Alors, dans la revue, il y a l'exemple de 8 lave-vaisselles où on trouve les grandes marques, Electrolux, Thomson, Bosch, Brandt, Whirlpool, IKEA, Miele et Beko. Et est indiqué donc l'indice de réparabilité qui est affiché par le constructeur et est indiqué l'appréciation qui a été faite par Que Choisir sur la base d'un certain nombre de critères qui sont indiqués. Et on voit quand même que les écarts sont assez grands entre ce qui est affiché par le fabricant et les résultats des tests.
2: On passe sur la partie des tests comparatifs avec un premier test sur 15 robots cuiseurs testés.
3: Oui, alors les évolutions des robots cuiseurs sont constantes d'une année à l'autre. Hein. Donc il y a de nouveaux appareils qui ont été récemment débarqués dans les rayons, mais ils ne font pas forcément mieux que les modèles précédents. Alors comment ils ont été testés ? D'abord leur performance, c'est-à-dire que il y a une sélection de nombreuses préparations avec ou sans cuisson donc qui sont mises en œuvre. Ensuite, il y a l'endurance, c'est-à-dire que l'appareil est soumis à plusieurs centaines de cycles. Et enfin, il y a l'utilisation, c'est-à-dire la facilité d'usage, la sécurité, le niveau sonore, la clarté des notices, ainsi que des applications pour les modèles connectés, puisqu'il y a des modèles connectés. Et donc, sur ces 15 robots ont été testés. Donc là aussi, on trouve les grandes marques comme Bosch, comme Molinex, etc. Et donc, en termes de notes, le plus mal noté, c'est 10,5. Le mieux noté, c'est 15. Et quant au prix, alors le plus mal noté, c'est le moins cher, 249 €. Et le mieux noté, c'est le plus cher. Et le plus cher, c'est 1599 €. Donc on voit quand même il y a quand même un écart assez grand en matière de notation. Hein.
2: Un autre test comparatif sur 24 matelas testés.
3: Oui, alors parfois il y a des personnes qui pensent que si c'est cher, c'est de qualité. Hein, sauf que pour les matelas, ça ne marche pas comme ça. Hein. Ce test en est une nouvelle preuve avec des références de matelas, hein, coûtant moins de 1 000 € parmi les plus mal notés. Alors, comment s'y retrouver ? Et donc, la revue en a testé donc 24. Et sur ces 24, la note, le jugement global va de 10,9 à 14,6. Et 10,9, son prix, c'est 1 279 €. Et celui qui est le mieux noté, le prix public, c'est 269 €. Ensuite, le numéro 2, c'est 1 544 €, etc. Donc, vous voyez, le prix, vraiment, ne fait pas la qualité, c'est bien ce que montrent ces tests.
2: On passe à une autre partie sur les traitements contre l'obésité.
3: Oui, alors, ce qui est mis en œuvre depuis des années, c'est l'utilisation de médicaments. Donc la revue en cite un certain nombre, je vais en citer deux. Il y a le Wegovy et le Mounjaro. Et donc longtemps, l'obésité, ça a été longtemps assimilé à tort à un manque de volonté ou à une certaine paresse, alors que l'obésité est aujourd'hui considérée comme une pathologie chronique récidivante due à de multiples facteurs. Et les firmes pharmaceutiques ont obtenu à ce que les patients qui réclamaient depuis longue date, c'est-à-dire faire admettre l'obésité comme une maladie chronique. Et donc ça les arrange bien parce que comme ça, ils commercialisent des médicaments. Et les laboratoires promeuvent la solution pharmaceutique comme l'option à privilégier. Alors l'efficacité de ces médicaments n'est ni garantie ni éternelle. D'après l'analyse faite, il y a environ 20% des patients sous, par exemple, le médicament Wegovy ou le Mounjaro qui ne perdent même pas 5% de leur poids initial et à l'arrêt du médicament, presque tous reprennent les kilos perdus. Alors, quant au discours de santé publique, bon, il met l'accent sur les habitudes alimentaires et sur l'activité physique. Il y a également d'autres facteurs qui ont une forte incidence, c'est la génétique et les conditions socio-économiques. Or, quant au traitement, il peut se révéler coûteux, jusqu'à 300 euros mensuels parfois. Alors, la Haute Autorité de Santé a rendu un avis favorable au remboursement donc, du Wegovy et du Mounjaro. Mais pour les personnes dont l'indice de masse corporelle, ce qu'on appelle l'IMC, dépasse 35. Néanmoins, faute d'accord sur les prix, cette prise en charge n'est toujours pas effective.
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2: On passe à une autre partie sur le marché du remplacement des pare-brises.
3: Oui, alors, ceux qui regardent la télé voient souvent des publicités de prestataires concernant le remplacement des vitres et surtout des pare-brises. Alors, afin de contrôler le marché du vitrage, donc les assureurs rachètent des prestataires et font pression sur les réparateurs. Mais pour l'automobiliste, cela se traduit par une liberté réduite et un risque à charge élevé. Alors, dans certaines situations, les assureurs refusent même de rembourser. Et par exemple, en janvier dernier, le tribunal de Romans-sur-Isère, donc c'est dans la Drôme, a tranché en faveur de la Fédération française des carrosseries parce que cette fédération défendait un de ses adhérents que la compagnie d'assurance Cérédis refusait d'indemniser au prétexte qu'elle n'avait pas donné son accord préalable de réparation à la suite de la déclaration de sinistre du client. Les juges ont rappelé donc à l'assureur Cérédis qu'une telle clause ne figurait nullement dans le contrat qui la liait à l'assuré. Il apparaissait également une obligation de déclarer tout sinistre sous 5 jours. Alors, 3 enseignes dominent pour le remplacement des pare-brises. Il y a les réseaux de spécialistes du vitrage, les concessionnaires et les garages indépendants. Alors, concernant les réseaux de spécialistes, donc, on a 3 opérateurs qui sont bien connus. Carglass, qui a 26% du marché, France Pare-Brise, 22%, et Mondial Pare-Brise, 15%. Alors, parmi les conseils qui sont donnés, c'est d'exiger un devis afin de faire jouer la concurrence. D'autre part, les pratiques commerciales de certains réseaux spécialisés, notamment en annonçant des cadeaux. Mais le fait d'annoncer et de faire des cadeaux, et ça on a entendu à la télé combien de fois, ça occasionne des surcoûts substantiels. Et au final, le coût du remplacement des pare-brises est plus élevé, donc ça entraîne mécaniquement une fait que la cotisation d'assurance concernant le bris de vitre est également augmentée. Il a été fait une enquête de satisfaction sur les opérateurs donc, qui changent les pare-brises ou les vitres. Et je vais vous donner, donc la revue donne l'indice de satisfaction globale. Et donc, ceux qui obtiennent le meilleure satisfaction sont les garages indépendants, c'est-à-dire 93,4% de satisfaits. Ensuite, on trouve France Pare-Brise, Mondial Pare-Brise, ensuite les concessionnaires, et en queue de liste, Carglass. Or, Carglass, il est présent presque tous les jours à la télé.
2: Dernier point sur le courrier des lecteurs, avec une première partie sur Amazon qui livre un colis vide.
3: Oui, alors, je suppose qu'il y a des auditeurs qui ont déjà connu ça eux-mêmes ou leurs proches. En fait, c'est une personne qui a réceptionné un colis vide dans un locker. Locker, c'est les armoires où il y a des casiers. Et donc, la dame qui a reçu ce colis vide a porté plainte en ligne auprès de la police. Et le vendeur, en l'occurrence, c'était le site Amazon, refuse d'intervenir au motif que le récépissé de plainte n'est signé électroniquement que sur la première page. Et pourtant, la police confirme la validité du PV qu'elle a établie. Alors, l'analyse de Que choisir ensemble, c'est que Amazon est responsable de la commande jusqu'à la remise effective du bien au consommateur. Donc, le fait de demander à un client de porter plainte pour prouver un vol reviendrait à lui imposer la charge de la preuve, ce qui ne lui incombe pas. C'est bien au marchand en ligne, donc Amazon, de démontrer qu'il n'est pas en cause. Dès l'instant où on reçoit un colis, il faut prendre des photos, voire une vidéo, au moment où on ouvre le colis, pour montrer qu'il est vide. Ensuite, il faut mettre en demeure donc le vendeur, en l'occurrence Amazon, par lettre recommandée et accusée de réception, en mise en demeure d'effectuer une nouvelle livraison dans un délai raisonnable. Délai raisonnable, c'est 8 à 15 jours. Et s'il y a encore défaillance d'Amazon, eh bien, l'acheteur est en droit d'exiger le remboursement.
2: Une dernière info sur comment joindre l'UFC Que Choisir.
3: Alors donc, c'est joindre Que Choisir Ensemble à l'Est. Donc, nous sommes basés au 20 rue du Commandant Audibert à l'Est. On peut trouver toutes nos coordonnées sur notre site internet. Je vais quand même rappeler le numéro de téléphone. C'est le 04 66 52 80 80. Et puis la deuxième annonce que je fais aujourd'hui, c'est que il a été Que Choisir Ensemble, mais au niveau national, a mis en place un marché groupé d'achat de pellets. Pellets, donc, ce sont des combustibles reconstitués. Hein. Et pour accéder à toutes les informations relatives à ce marché, il suffit de se connecter sur le site suivant, www.choisirsonpellet, c'est tout attaché, et pellet c'est pellet.fr. Et donc le processus est le suivant, du 4 mai au 24 mai, toute personne, qu'elle soit abonnée, adhérente ou pas, à Que Choisir Ensemble, peut s'inscrire. Ensuite, le 25 mai, elle recevra une offre personnalisée. Alors, quand je dis personnalisée, c'est parce que c'est fonction des opérateurs de livraison dans la région où on est. Et il se trouve que les opérateurs de livraison, par exemple, dans le Gard, ne sont pas nécessairement les mêmes que ceux qui sont situés en Bretagne. Ensuite, fort cette offre personnalisée, la personne qui l'aura donc pourra passer commande et passer commande jusqu'au 18 juin. Et ensuite, les livraisons auront lieu donc après le 18 juin et avant le mi-juillet donc 2026. Et donc, ces pellets répondent à une certification, parce que ce n'est pas n'importe quel pellet, il y a le taux de fine, il y a l'hygrométrie, il y a un certain nombre de critères, hein. Donc, c'est des pellets qui répondent à une certification. Et par ailleurs, le prix est fonction... Il y a le prix du fabricant. Donc, il y a 3 fabricants qui ont été sélectionnés au niveau national. Mais le prix est aussi fonction des conditions de livraison. Alors, l'acheteur va prendre livraison chez le distributeur, il aura un certain prix. Mais par contre, s'il demande au distributeur de le livrer chez lui... Alors, c'est une livraison par palette. Hein. Donc, une palette, c'est environ une tonne. Hein. C'est quand même gros. Hein. La livraison de la palette va coûter en fonction de la distance à parcourir, mais également des conditions particulières de livraison du colis, suivant qu'on a un accès facile ou pas facile, etc. Quoi. Parce qu'il y a des endroits, il faut avoir quasiment une grue pour déposer une palette d'une tonne. Hein. Il y a d'autres endroits, il suffit d'un chariot élévateur pour déposer la palette. Et donc, les commandes peuvent aller de 1 à 8 palettes. Voilà pour ce marché groupé d'achat de pellets à un moment où le coût de l'énergie fossile, notamment du gaz, augmente considérablement.
2: Merci André pour toutes ces infos. On se donne rendez-vous le mois prochain.
3: D'accord.
2: Pour un nouveau numéro. Au revoir André.
3: Oui, au revoir.

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1: Bonjour à toutes et à tous, vous écoutez Radio Grille Ouverte sur le 88.2. Dimanche, 10h, c'est l'heure de retrouver Poésie en balade, l'émission de Laurent Keller et Alain Bourras, initialement diffusée les mardis à 14h. Très bonne écoute.
2: Poésie en balade, Radio Grille Ouverte à l'Est, au 88.2, avec Alain Bourras, qui a pour aujourd'hui à nouveau consulté ce recueil de poèmes mis en chanson de Ruteboeuf à Boris Vian, intitulé « Je voudrais tant que tu te souviennes ». Et alors je me suis livré une petite enquête pour savoir quels étaient les poètes qui étaient le plus souvent sollicités pour une mise en chanson, donc on peut dire les poètes qui ont réalisé des œuvres avec quand même une certaine, comment dire, portée musicale, si on peut dire, etc. Encore que les chanteurs actuels, souvent, enfin, les interprètes, disons plutôt, que l'on peut trouver de ces poètes, arrivent même à mettre en musique, quelquefois, des textes de prose, en fait, de manière tout à fait incroyable. Alors, qui ai-je trouvé? Le numéro 1, ce serait Charles Baudelaire. Alors, pourquoi pas lui consacrer quelques minutes, enfin un peu plus, ici à Grille Ouverte à l'Est, 88.2. Pour commencer, peut-être pourrait-on lire ou alors écouter d'abord Les Fleurs du Mal au lecteur, de dire le sonnet dans lequel, enfin le poème, je ne sais plus si c'est un sonnet, le poème dans lequel carrément il réalise une préface poétique s'adressant au lecteur, le sollicitant et je crois le priant de se reconnaître dans ce qu'il a écrit. Alors, nous écoutons donc au lecteur.
3: La sottise, l'erreur, le péché, la lésine occupent nos esprits et travaillent nos corps. Et nous alimentons nos aimables remords comme les mendiants nourrissent leurs vermines. Nos péchés sont têtus, nos repentirs sont lâches, nous nous faisons payer grassement nos aveux, et nous rentrons gaiement dans le chemin bourbeux, croyant par de vils pleurs laver toutes nos tâches. Sur l'oreiller du mal, c'est Satan trismégiste qui berce longuement notre esprit enchanté, et le riche métal de notre volonté est tout vaporisé par ce savant chimiste. C'est le diable qui tient les fils qui nous remuent. Aux objets répugnants nous trouvons des appâts. Chaque jour vers l'enfer nous descendons d'un pas, sans horreur à travers des ténèbres qui puent. Ainsi qu'un débauché pauvre qui baise et mange, le saint martyrisé d'une antique catin, nous voulons au passage un plaisir clandestin que nous pressons bien fort comme une vieille orange. Serré, fourmillant comme un million d'helmintes, dans nos cerveaux ribote un peuple des démons, et quand nous respirons la mort dans nos poumons, des cent fleuves invisibles avec de sourdes plaintes. Si le viol, le poison, le poignard, l'incendie n'ont pas encore brodé de leurs plaisants desseins le canevas banal de nos piteux destins, c'est que notre âme, hélas, n'est pas assez hardie. Mais parmi les chacals, les panthères, les lys, les singes, les scorpions, les vautours, les serpents, les monstres glapissants, hurlant, grognant, rampant dans la ménagerie infâme de nos vices, il en est un plus laid, plus méchant, plus immonde. Quoiqu'il ne pousse ni grand geste, ni grand cri, il ferait volontiers de la terre un débris et dans un bâillement avalerait le monde. C'est l'ennui. L'œil chargé d'un pleur involontaire, il rêve d'échafaud en fumant son houkah. Tu le connais, lecteur, ce monstre délicat. Hypocrite lecteur, mon semblable, mon frère.
2: Hypocrite lecteur, mon semblable, mon frère. Alors, évidemment, j'ai parlé d'un sonnet, bon, c'est beaucoup plus qu'un sonnet, comme vous avez pu le constater. Et nous pourrions écouter, alors, lire, bon, dans, nous avons reconnu que le fait, nous avons pris connaissance du fait que le lecteur, donc le frère, le semblable, etc., du poète, est soumis à la même condition, cette condition humaine, où l'être humain est partagé entre le sentiment, surtout, on peut dire, dans la ville, telle qu'elle apparaît dans les fleurs du mal, entre la nuit, c'est la nuit. La nuit, c'est ça, ce qu'on appelait le spleen, le sentiment bon, de sa solitude, de la dégradation de sa vie, et surtout, on pourrait dire, de la mort, de la souffrance, et surtout aussi de la nuit qu'on n'arrive pas à comprendre, donc, quelle est la source de cette ennui qui mine les êtres humains, et puis l'idéal dont nous allons en reparler dans certains poèmes, c'est-à-dire le rêve, le fait que, finalement, heureusement qu'il y a cette façon de s'échapper qui est le rêve. Alors, la muse vénale, pour revenir au spleen, c'est-à-dire à ce sentiment, bon, ce sentiment qui mine les êtres humains, en particulier le poète, est obligé bon, de vivre dans ce monde-là, dans ce monde de la nuit. Et il est aussi... Il a la nécessité, à travers son écriture, d'essayer de vivre une amende matériellement. Et c'est pour ça que le titre « La muse vénale » signifie, bon, on le comprend très bien, la muse qui se vaille, hein, qui vaille son poème, ses textes, etc., qui est soumis donc à cette nécessité. Ô muse de mon cœur, amante des palais, auras-tu, quand janvier lâchera ses borées, durant les noires nuits, des neigeuses soirées, un tison pour chauffer tes deux pieds violets. Ranimeras-tu donc tes épaules marbrées aux nocturnes rayons qui percent les volets, sentant ta bourse à sec autant que ton palais, récolteras-tu l'or des voûtes azurées. Il te faut, pour gagner ton pain de chaque soir, comme un enfant de cœur jouer de l'encensoir, chanter des te deum auxquels tu ne crois guère. Oh, où saltimbanque à jeun, étaler tes appas et ton rire trempé de pleurs qu'on ne voit pas pour faire épanouir la rate du vulgaire. Fleurs du mal, alors le texte pouvait être chanté, mais évidemment, nous allons le retrouver très souvent par Léo Ferré. Voilà, donc la muse vénale, la condition du poète dans ce monde matérialiste, il faut quand même insister là-dessus, sur ce monde matérialiste, qui est la ville qui apparaît déjà donc, chez ces poètes. Nous pourrions peut-être écouter, alors bon, je vais vous conseiller de prendre vos stylos, etc., de prendre une feuille de papier, de prendre des notes. Bon, mais enfin, on est quand même ici à Grille Ouverte, pas à l'école. Donc, nous allons écouter un petit cours. C'est pas très long. Rassurez-vous, parce que si, évidemment, si vous visitez un peu Internet, vous allez remarquer que Baudelaire est le poète le plus sollicité pour des explications, des dissertations, des analyses de textes, tout ce qu'on voudra. Et alors, chez nous, si vous voulez, mais même à l'étranger, j'ai remarqué que, Baudelaire, par exemple, les Espagnols, beaucoup Baudelaire est vraiment apprécié, recherché, enfin, à l'étranger, et particulièrement, il me semble, dans les pays latins, mais peut-être pas seulement. Alors, comment Charles Baudelaire a écrit Les Fleurs du Mal ? Surtout, évitez de vous endormir. Allons-y.
4: Elles sont l'œuvre de plus de 20 années de travail. Ont provoqué scandales et procès. Ont révolutionné la poésie. Et ont fait de leur auteur un des plus grands génies de la poésie française. Pourtant, elles sont toujours entourées de mystères. Voici comment Charles Baudelaire a écrit Les Fleurs du Mal.
5: Il n'existe pas de manuscrit des Fleurs du Mal. Pas du tout comme ça que ça se présente. La genèse des Fleurs du Mal a été extraordinairement compliquée, contorsionnée, tordue, appelez ça comme vous voudrez.
4: En opposition à sa famille et à l'ordre bourgeois, le jeune Baudelaire dilapide son héritage et se consacre à la critique d'art et à la poésie.
5: Nous avons les premiers indices de poèmes finalement intégrés aux Fleurs du Mal des alentours de 1843, pour être précis. Et ça, c'est une tradition orale. C'est un de ses amis, qui s'appelait Praron, qui, bien plus tard, a publié des souvenirs dans lesquels il raconte qu'il a entendu Baudelaire les réciter. Donc, la première preuve de l'existence de certains de ses poèmes est orale.
4: Pour Baudelaire, la poésie se lit à voix haute, se clame et se partage. L'oralité caractérise son phrasé et il prend plaisir à réciter ses vers dans des cafés. Construisant ainsi son image de dandy, de poète maudit, enclin à la débauche, et qui donnera tout pour son art. Seul moyen de transfigurer l'expérience douloureuse de l'âme humaine en beauté. Baudelaire édite ses premiers poèmes dans des revues et envisage dès 1845 la publication d'un recueil. D'abord sous le titre « Les lesbiennes », titre pétard qu'il voulait provocateur, puis sous le titre « Les limbes », allusion catholique. Les Fleurs du Mal sont ainsi annoncées plusieurs années avant leur parution. La première trace, aujourd'hui perdue, date de 1851.
5: L'indice que nous ayons, c'est une copie calligraphiée de l'ensemble de ses poèmes à cette date. Cette copie calligraphiée était destinée, à l'époque, à cette date-là, à un éditeur. Mais, comme vous savez, la première publication des Fleurs du Mal, c'est 1857. Donc, que s'est-il passé entre 51 et 57 ?
4: Pendant cette période, Baudelaire continue à écrire, à retravailler ses textes, inspirés de sa vie amoureuse, de la beauté et de la mort.
6: J'ai plus de souvenirs que si j'avais 1000 ans. Un gros meuble à tiroirs encombré de bilans, de vers, de billets doux, de procès, de romances, avec de lourds cheveux roulés dans des quittances, cache moins de secrets que mon triste cerveau.
4: On retrouve la trace de son travail exigeant, pointilleux, maniaque, dans les épreuves qu'il a corrigées en 1857. Obsédé par son ouvrage, il semble ne jamais vouloir l'abandonner complètement à son éditeur, qui dira ne plus croire à sa publication. Mon cher Baudelaire, voilà 2 mois que nous sommes sur les Fleurs du Mal pour en avoir imprimé 5 feuillets. Il annote, rectifie, change, rature, jusqu'à la plus petite virgule. « Enlevez donc cette maudite virgule », écrit-il. Sur certains poèmes, on retrouve jusqu'à 10 étapes de correction.
5: C'est très variable. Dans certains cas, il supprime carrément une strophe. Dans d'autres, il fait juste des rectifications, vous savez, remplacer une épithète par une autre, enfin, etc. Il y a divers indices qui permettent de dire qu'à chaque étape, il a modifié quelque chose.
4: Minutieux dans les détails, Baudelaire l'est aussi pour la cohérence globale de son œuvre.
5: Il avait en effet une préoccupation architecturale, en quelque sorte. Et cette préoccupation, il l'a construite en redistribuant les pièces, pas selon leur ordre de proposition, mais pour progresser, naturellement, vers la mort, etc.
4: Si chaque poème peut se lire indépendamment, les Fleurs du Mal sont un récit, un parcours. Celui d'une âme, depuis ses illusions, jusqu'à la mort. La dimension sulfureuse de l'œuvre choque le public. On y parle de luxure, de drogue et de charogne. Et 2 mois après la publication, Baudelaire et son éditeur sont condamnés. 6 poèmes sont censurés. C'est une catastrophe pour Baudelaire, qui avait consacré tant de temps à rédiger l'œuvre parfaite. Il se perçoit comme un poète incompris. Je me moque de tous ces imbéciles et je sais que ce volume, avec ses qualités et ses défauts, fera son chemin dans la mémoire du public lettré, à côté des meilleures poésies de Victor Hugo, de Théophile Gautier et même de Byron. Les 6 poèmes censurés circulent sous le manteau. Mais Baudelaire, qui juge son œuvre devenue incomplète, décide de la retravailler et de l'amplifier. En 1861, il publie une nouvelle version des Fleurs du Mal, augmentée de 36 poèmes.
5: C'est en 61 que Baudelaire, après la condamnation, ajoute une section majeure pour l'inflexion de sa poésie dans ce qui aujourd'hui est jugé parfois le plus moderne, entre guillemets, la poésie urbaine. C'est la section des tableaux parisiens.
4: Ce n'est qu'en 1949 que la censure est levée. Mais dès l'entre-deux-guerres, Baudelaire est reconnu comme un génie qui a modernisé la poésie et qui nous a montré comment voir la beauté partout, même dans la mort.
2: Bon ben, vous pouvez poser vos porte-plumes ou vos stylos. Et nous continuons. Alors pour échapper justement, heureusement, à ce monde d'ennui, à ce monde qui est quand même aussi, pas seulement d'ennui, mais avec dominé par souvent le sentiment de la souffrance, de la mort. Hein, c'est ça ce qui apparaît dans beaucoup de textes, du spleen. Eh bien, nous avons des échappatoires. Et en particulier, un que nous allons entendre, que nous allons découvrir, sous la forme de conseils qui vous est donné, qui nous est donné, peut-être que je suis aussi concerné, hein, et même ici, même François est concerné. Écoutons-le, c'est « Enivrez-vous ».
7: Il faut être toujours ivre. Tout est là. C'est l'unique question. Pour ne pas sentir l'horrible fardeau du temps qui brise vos épaules et vous penche vers la terre, il faut vous enivrer sans trêve. Mais de quoi ? De vin, de poésie ou de vertu, à votre guise, mais enivrez-vous. Et si quelquefois, sur les marches d'un palais, sur l'herbe verte d'un fossé, dans la solitude morne de votre chambre, vous vous réveillez, l'ivresse déjà diminuée ou disparue, demandez au vent, à la vague, à l'étoile, à l'oiseau, à l'horloge, à tout ce qui fuit, à tout ce qui gémit, à tout ce qui roule, à tout ce qui chante, à tout ce qui parle. Demandez quelle heure il est. Et le vent, la vague, l'étoile, l'oiseau, l'horloge vous répondront « Il est l'heure de s'enivrer. » Pour n'être pas les esclaves martyrisés du temps, enivrez-vous, enivrez-vous sans cesse. De vin, de poésie ou de vertu, à votre guise.
2: De vin, de poésie ou de vertu, à votre guise, eh bien cela, c'est bien vrai. Bon, ce qui me concerne, ce serait ici, en ce qui nous concerne, à Grille Ouverte, ce serait plutôt de poésie, vous comprenez très bien. Ensuite, alors comment échapper ? Il y a la rêverie. Il y a la rêverie, et puis, comme dans la vie antérieure, où ce sentiment d'échapper au monde par par la recherche d'un oubli, l'idée que nous avons vécu ou nous vivons encore dans une vie antérieure. Alors il y en a qui disent que c'est le retour en quelque sorte au sein maternel dans lequel on n'a pas encore les soucis que la naissance va nous apporter. Enfin, vous l'interprétez comme vous voulez pour une fois là. Une fois l'avoir écouté, c'est, je crois, Léo Ferré, me semble, oui, Léo Ferré, qui chante effectivement La vie antérieure chantée. Léo Ferré, c'est ça. Écoutons.
8: Charles

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0: Poésie en balade à Radio Gris Ouverte à Alès, avec en compagnie plutôt de Charles Baudelaire. Parmi donc les poèmes qui ont été retenus, poèmes mis en chanson de Ruteboeuf à Boris Vian, les poèmes de Baudelaire, il y a encore, je voudrais lire L'étranger. Qui aimes-tu le mieux, homme énigmatique, dit ton père, ta mère, ta sœur ou ton frère? Je n'ai ni père, ni mère, ni sœur, ni frère. Tes amis, vous vous servez là d'une parole dont le sens m'est resté jusqu'à ce jour inconnu. Ta patrie, et j'ignore sous quelle latitude elle est située. La beauté, je l'aimerais volontiers, déesse et immortelle. L'or, je le hais comme vous haïssez Dieu. Qu'aimes-tu donc, extraordinaire étranger? J'aime les nuages qui passent là-bas, là-bas, les merveilleux nuages. C'est un poème en prose dans le Spleen de Paris. C'est-à-dire qu'il y a toujours, dans ces textes-là, le rêve d'un ailleurs, un ailleurs de ce monde. Un ailleurs tout à fait évidemment idéal. Voilà. Ensuite, je vois qu'on a retenu. Alors donc, il y a quand même aussi une autre façon de s'échapper, c'est l'amour, la recherche de la beauté. La beauté, sous toutes ses formes, même la beauté aussi dans les arts, puisque Baudelaire était critique de peinture, aussi il a consacré des poèmes à la musique. La musique souvent nous prend ou me prend comme une mère. Il y a d'autres, la sculpture aussi. Et en particulier, donc de façon générale, la beauté. Je suis belle aux mortels, comme un rêve de pierre. Et mon sein, où chacun s'est meurtri tour à tour, est fait pour inspirer au poète un amour éternel et muet, ainsi que la matière. Je trône dans l'azur, comme un sphinx incompris. J'unis un cœur de neige à la blancheur des cygnes. Je hais le mouvement qui déplace les lignes, et jamais je ne pleure, et jamais je ne ris. Les poètes, devant mes grandes attitudes, que j'ai l'air d'emprunter aux plus fiers monuments, consumeront leurs jours en d'austères études. Alors, tournons la page, j'arriverai. Car j'ai, pour fasciner ces dociles amants, de purs miroirs qui font toutes choses plus belles, mes yeux, mes larges yeux aux clartés éternelles. Alors là aussi, je vois la beauté compositeur et interprète Léo Ferré. On le retrouve dans la plupart de ses poèmes. Ensuite, nous pourrions écouter cette fois-ci aussi la recherche, alors je dirais la recherche musicale, la musique des mots, si on peut dire, avec l'harmonie, nous en sommes là, c'est-à-dire l'harmonie du soir, c'est bien ça, hein, l'harmonie du soir qui est chantée par, chantée ou dit, je ne sais pas, oui, il y a une musique, hein, Charles Baudelaire en musique, par une association, un club, enfin, etc. Bon, enfin, peu importe, le tout c'est d'écouter le texte et qu'il soit bien mis en musique. Harmonie du soir.
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Oui, alors donc c'était une association, un groupe qui s'appelle Marly Poésie, qui fait des recherches, comme vous l'avez constaté, à partir à sa façon donc des textes poétiques. Donc on en pense ce qu'on en voudra. On peut quand même apprécier cette volonté d'interpréter aussi musicalement, de remettre, on pourrait dire, dans l'actualité, si vous voulez, ces textes qui, ont, la plupart du temps, donc, sont, comment dire, leur histoire aussi au point de vue de l'interprétation musicale, puisque nous venons de voir que Baudelaire, c'était avant tout Léo Ferré, la plupart, mais pas seulement, il y en a d'autres, et qu'il y a toujours des recherches qui sont faites à ce point de vue. Voilà, vous en pensez ce que vous voulez. Vous pourrez peut-être lire, ou peut-être, voilà, écouter plutôt le texte peut-être le plus célèbre, justement, l'un des plus célèbres, qui est L'invitation au voyage, c'est-à-dire là aussi, on retrouve la rêverie, ça doit être, je pense, par Léo Ferré.

Alors, dernier texte de Baudelaire, donc qui a été donc sélectionné. Alors, je voudrais tant que tu te souviennes, et qui était chanté, mais bon, nous allons seulement le lire par Julos Bocarde. Alors, Baudelaire éprouve un véritable mépris, une véritable haine pour le bourgeois qui met en avant avant tout la recherche, on peut dire, du gain, l'utilité. Qui caractérise ce monde dans lequel le poète se trouve. Et on peut retrouver ça donc dans un monsieur Eugène Fromentin, pourtant qui était un peintre bien connu, à propos d'un importun qui se disait son ami. Il me dit qu'il était très riche et qu'il craignait le choléra, que de son or il était chiche, mais qu'il goûtait fort l'opéra. Il raffolait de la nature, ayant connu M. Corot, Corot effectivement qui peignait beaucoup, sur, beaucoup de paysages. Il n'avait pas encore voiture, mais que cela viendrait bientôt. Qu'il aimait le marbre et la brique, les bois noirs et les bois dorés. Qu'il possédait dans sa fabrique 3 contremaîtres décorés. Vous vous rendez compte, 3 contremaîtres décorés dans sa fabrique, qu'il avait, sans compter le reste, 20 000 actions dans le Nord, qu'il avait trouvé pour un zeste des encadrements d'Open Nord, qu'il donnerait, fût-ce à l'usarche, dans le bric-à-brac jusqu'au cou, et qu'au marché des patriarches, il avait fait plus d'un bon coup. Qu'il n'aimait pas beaucoup sa femme, ni sa mère, mais qu'il croyait à l'immortalité de l'âme, et qu'il avait lu Niboyette, qu'il penchait pour l'amour physique, et qu'à Rome, ces jours de nuit, une femme, d'ailleurs phtisique, était morte d'amour pour lui. Pendant 3 heures et demie, ce bavard venu de Tournai m'a dégoisé toute sa vie. J'en ai le cerveau consterné. Alors, Tournai, c'est en Belgique. Hein. Je ne sais pas ce qu'il avait, je sais qu'il a fait une dague contre les Belges. S'il fallait décrire ma peine, ce serait à n'en plus finir. Je me disais, domptant ma haine, ah, au moins si je pouvais dormir. Comme un qui n'est pas à son aise et qui n'ose pas s'en aller, je frottais de mon cul ma chaise, rêvant de le faire empaler. Ce monstre se nomme Bastogne. Il fuyait devant le fléau. Moi, je fuirais jusqu'en Gascogne, où j'irai me jeter à l'eau. Si dans ce Paris qu'il redoute, quand chacun sera retourné, je trouve encore sur ma route ce fléau natif de Tournai. Alors, évidemment, vous avez reconnu effectivement des sites, des villes de Belgique où Baudelaire avait été appelé pour faire des conférences sur l'art, sur les artistes, etc., ce jour particulièrement, semble-t-il, sur la peinture. Et devant lui, il n'y avait pratiquement personne pour l'écouter. Vous voyez l'amour de l'art chez ce, dans le monde bourgeois. Et vous avez reconnu, effectivement, fait attention au fait que le bourgeois recherche avant tout à se faire l'utilité et à se faire un peu de, non, disons pas de pognon, mais enfin de la monnaie sur le dos des artistes. Voilà, donc c'était pour Baudelaire, ici, à Grille ouverte à l'Est, 88.2. J'avais envie de vous lire, alors bizarrement, il y a une poétesse que j'ai associée à Baudelaire, je ne sais pas pourquoi, c'est quelque chose de personnel, sauf que c'est Władysława Szymborska, que j'ai lu je ne sais pas combien de fois à Grille ouverte. Et elle, donc, elle manifeste, donc, se manifeste surtout par une certaine ironie ou humour noir. Par exemple, d'un grand nombre. Plus de 4 milliards d'hommes sur cette terre. Et mon imagination reste ce qu'elle était. Elle a du mal à manier les grands nombres. Seul le particulier parvient à l'émouvoir. Volant dans les ténèbres, telle une lampe de poche, elle ne révèle que les premiers visages qui passent.
Tout le reste s'efface, se fait imperceptible, à jamais impensable et même pas regrettable. Et ça, Dante lui-même ne saurait le saisir, sans même parler de ceux qui Dante ne sont pas, quand bien même toutes les muses vers moi d'un envol. Non omnis moriar, tiens, un souci.

Je suis sûr en réponse, si je ne saurais dire tout ce que je t'ai. Souris au pied de sa mère, la montagne vit. Le temps de gratter 2-3 signes sur le sable. Mes rêves eux-mêmes, guère peuplés comme il se doit, grouillant de solitude, ni foule, ni clameur, tout juste de temps en temps, brève visite d'un mort, un verrou agité par la main solitaire, maison vide qui s'entoure d'échos en appentis, de son seuil je m'élance vers la vallée, silencieuse, inutile, déjà anachronique. Mais d'où me vient encore à moi tout cet espace? Je ne sais. Et il y a aussi quand même des remerciements. Alors, est-ce qu'on peut les lire? Est-ce que c'est... Oui, non, c'est pas trop long. Je dois beaucoup à ceux dont je ne suis pas amoureuse. Le soulagement d'apprendre que d'autres, ils sont plus proches. La joie de ne pas être le loup de leurs agneaux. La paix, mais avec eux, et liberté. Chose que l'amour ne saurait donner ni prendre au demeurant. Je ne les attends pas de la porte à la fenêtre, patiente tel un cadran solaire, prête à comprendre ce que l'amour ne comprend pas, à pardonner ce que l'amour ne pardonnerait jamais. D'une lettre à une rencontre s'étalent non pas des siècles, mais quelques jours tout bêtes ou des semaines. Avec eux, les voyages sont toujours réussis, les concerts entendus, cathédrales visitées, paysages distincts, et lorsque nous séparent terres et océans, ces terres, ces océans, l'Atlas les connaît bien. C'est à eux que je dois d'habiter 3 dimensions solides, un espace non lyrique et non rhétorique, doté d'un horizon vrai, mobile, comme il se doit. Ah, ils ignorent sans doute combien ils m'apportent dans leurs mains vides. Je ne leur dois rien du tout, disait l'amour, à ce sujet ouvert. Bon, voilà pourquoi je me suis allé chercher Wisława Szymborska. Après Baudelaire, bon, voilà, c'est un mystère, bon, ben, il faut l'admettre. Donc la grande poétesse polonaise qui a été prix Nobel, poème 1957-2009, qu'on peut retrouver dans Poésie Gallimard. Bon, c'était donc Poésie en balade à Radio Rio Verte à l'Est, au 88.2. Je vous remercie de votre écoute et l'émission, il faut le rappeler, est rediffusée le dimanche et on peut la retrouver sur Internet. Et à bientôt.

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1: Bonjour à toutes et à tous, vous êtes à l'écoute de Radio Grille Ouverte 88.2 et voici l'agenda. Aujourd'hui, dimanche 10 mai, la Verrerie, le pôle national Cirque Occitanie présente un terrain d'aventure au City Stade de Brouzène, à Alès. Découvrez l'univers de la compagnie Della Praca pour un terrain d'aventure dédié aux danses, à la musique et au cirque. Diversité et reconnaissance en sont les maîtres mots. En mai, fais ce qu'il te plaît. On rappelle que les terrains d'aventure sont entièrement gratuits, accessibles à toutes et tous et conseillés à partir de 10 ans. Ils ont lieu de 14 à 17 heures et il n'y a pas de retardataire. Alors venez quand vous le voulez. La Verrerie, le pôle national Cirque Occitanie, présente un terrain d'aventure. C'est ce dimanche, donc aujourd'hui, de 14 à 17 heures au City Stade de Brouzène à Alès. Mardi 12 mai, ce mardi, le cratère présente la pièce de la compagnie Doubla Production. Je ne me sens bien, au fond, que dans les lieux où je ne suis pas à ma place, au théâtre éphémère de la Prairie à Alès. Avec pour unique partenaire une chaise en habit de lumière, Arnaud Agniel vous entraîne dans un fascinant voyage littéraire sur les traces du matador Juan Bautista. Un road trip sensible et poétique qui mêle les figures du torero, de l'écrivain et de l'acteur comme autant de façons de se chercher. Élu Brindise d'or culture 2024 par les spectateurs, cette pièce est un spectacle ouvert sur le monde tout en s'adressant à chacun de nous. Une pièce accessible à partir de 14 ans, au tarif de 9 à 22 euros, renseignements et réservations sur le site du cratère. Le cratère présente la pièce de la compagnie AA Production. Je ne m'en sens bien au fond que dans les lieux où je ne suis pas à ma place. C'est ce mardi à 20h30 au théâtre éphémère de la Prairie à Alès. Mercredi, ce mercredi 13 mai, l'association Graines de Lire propose un temps pour les bébés lecteurs à la médiathèque de Salindres. Moment de partage autour du livre pour les tout petits de 18 mois à 3 ans avec des lectures, des jeux et des comptines. L'association Graines de Lire propose un temps pour les bébés lecteurs. C'est ce mercredi de 9h45 à 10h15 à la médiathèque de Salindres. Autre info, toujours ce mercredi 13 mai, Zictamu organise un concert de soutien à l'événement Ramène ta saucisse. Le concept, une adhésion mini à l'asso, un concert au chapeau, de la restauration et un bar pour récolter quelques fonds pour la 10e édition de Ramène ta saucisse. Au programme, une ambiance guinguette, un concert des frangins électro-guinguette, tout ça bien évidemment assaisonné de joie, de convivialité et de bonnes choses à boire et à manger. Le concert au jardin a lieu chez l'habitant, dans un jardin à Ners. L'adresse précise sera communiquée après réservation. Début du concert à 21h, ouverture des portes à 19h, au tarif de 2 euros minimum, bar et restauration sur place, réservation obligatoire auprès de l'association Zictamu. Zictamu organise un concert de soutien à l'événement Ramène ta saucisse, c'est ce mercredi du côté de Nerf. Et une dernière info, cette semaine aura lieu le festival Doc7, festival international du documentaire de la salle en Cévennes, qui fête son quart de siècle. Depuis 2002, le festival a proposé près de 1000 documentaires, avec pour thème de cette 25e édition « Sur quel pied danser ?». L'association Chant contre Chant assure une programmation ouverte à la diversité des récits, à la complexité du monde et qui contribue à aiguiser notre esprit critique. « Sur quel pied danser ?» dans le flot d'informations où le faux l'emporte bien souvent sur la recherche et la quête de la vérité. Alors rendez-vous du 13 au 16 mai pour la 25e édition de Doc7, le festival international du documentaire de la salle en Cévennes. 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Voilà, c'est tout pour l'agenda. Tout de suite, vous allez retrouver les croisières musicales de la radio, une programmation proposée par Clara Bordarié. On vous souhaite une bonne écoute et une bonne journée à toutes et à tous.

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0: Bonjour à toutes et à tous, vous êtes à l'écoute de Radio Grille Ouverte 88.2 et voici l'agenda. Aujourd'hui, dimanche 10 mai, la Verrerie, le pôle national Cirque Occitanie présente un terrain d'aventure au City Stade de Brouzène, à Alès. Découvrez l'univers de la compagnie Della Praca pour un terrain d'aventure dédié aux danses, à la musique et au cirque. Diversité et reconnaissance en sont les maîtres mots. En mai, fais ce qu'il te plaît. On rappelle que les terrains d'aventure sont entièrement gratuits, accessibles à toutes et tous et conseillés à partir de 10 ans. Ils ont lieu de 14 à 17 heures et il n'y a pas de retardataire. Alors venez quand vous le voulez. La Verrerie, le pôle national Cirque Occitanie, présente un terrain d'aventure. C'est ce dimanche, donc aujourd'hui, de 14 à 17 heures au City Stade de Brouzène à Alès. Mardi 12 mai, ce mardi, le cratère présente la pièce de la compagnie Doubla Production. Je ne me sens bien, au fond, que dans les lieux où je ne suis pas à ma place, au théâtre éphémère de la Prairie à Alès. Avec pour unique partenaire une chaise en habit de lumière, Arnaud Agniel vous entraîne dans un fascinant voyage littéraire sur les traces du matador Juan Bautista. Un road trip sensible et poétique qui mêle les figures du torero, de l'écrivain et de l'acteur comme autant de façons de se chercher. Élu Brindis d'Or Culture 2024 par les spectateurs, cette pièce est un spectacle ouvert sur le monde tout en s'adressant à chacun de nous. Une pièce accessible à partir de 14 ans, au tarif de 9 à 22 euros, renseignements et réservations sur le site du cratère. Le cratère présente la pièce de la compagnie AA Production. Je ne m'en sens bien au fond que dans les lieux où je ne suis pas à ma place. C'est ce mardi à 20h30 au théâtre éphémère de la Prairie à Alès. Ce mercredi 13 mai, l'association Graines de Lire propose un temps pour les bébés lecteurs à la médiathèque de Salindres. Moment de partage autour du livre pour les tout petits de 18 mois à 3 ans avec des lectures, des jeux et des comptines. L'association Graines de Lire propose un temps pour les bébés lecteurs. C'est ce mercredi de 9h45 à 10h15 à la médiathèque de Salindres. Autre info, toujours ce mercredi 13 mai, Zictamu organise un concert de soutien à l'événement Ramène ta saucisse. Le concept, une adhésion mini à l'assaut, un concert au chapeau, de la restauration et un bar pour récolter quelques fonds pour la 10e édition de Ramène ta saucisse. Au programme, une ambiance guinguette, un concert des frangins électro-guinguettes, tout ça bien évidemment assaisonné de joie, de convivialité et de bonnes choses à boire et à manger. Le concert au jardin a lieu chez l'habitant, dans un jardin à Ners. L'adresse précise sera communiquée après réservation. Début du concert à 21h, ouverture des portes à 19h, au tarif de 2€ minimum, bar et restauration sur place, réservation obligatoire auprès de l'association Zictamu. Zictamu organise un concert de soutien à l'événement Ramène ta saucisse, c'est ce mercredi du côté de Ners. Et une dernière info, cette semaine aura lieu le festival Doc Cévennes, festival international du documentaire de la salle en Cévennes, qui fête son quart de siècle. Depuis 2002, le festival a proposé près de 1000 documentaires, avec pour thème de cette 25e édition, Sur quel pied danser ? L'association Chant contre Chant assure une programmation ouverte à la diversité des récits, à la complexité du monde et qui contribue à aiguiser notre esprit critique. Sur quel pied danser dans le flot d'informations où le faux l'emporte bien souvent sur la recherche et la quête de la vérité. Alors rendez-vous du 13 au 16 mai pour la 25e édition de Doc Cévennes, le festival international du documentaire de la salle en Cévennes. Et à cette occasion, retrouvez RGO tous les jours du jeudi au samedi en direct depuis le site du festival de 12h05 à 13h avec son émission Sous l'étoile, animée par Yves de Fago et Laurent Keller. L'agenda c'est fini, midi passé de quelques minutes, tout de suite c'est le retour des croisières de Clara Bordarier. On vous souhaite une bonne écoute et un bon appétit à toutes et à tous.
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Il est 14h. Quatorze heures.

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Il est 16h. Heures. 16h. Heures.

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1: Bonjour à toutes et à tous, vous êtes à l'écoute de Radio Grille Ouverte 88.2 et voici l'agenda. Aujourd'hui, dimanche 10 mai, la Verrerie, le pôle national Cirque Occitanie présente un terrain d'aventure au City Stade de Brouzen, à Alès. Découvrez l'univers de la compagnie Della Praca pour un terrain d'aventure dédié aux danses, à la musique et au cirque. Diversité et reconnaissance en sont les maîtres mots. En mai, fais ce qu'il te plaît. On rappelle que les terrains d'aventure sont entièrement gratuits, accessibles à toutes et tous et conseillés à partir de 10 ans. Ils ont lieu de 14 à 17 heures et il n'y a pas de retardataire. Alors venez quand vous le voulez. La Verrerie, le pôle national Cirque Occitanie, présente un terrain d'aventure. C'est ce dimanche, donc aujourd'hui, de 14 à 17 heures au City Stade de Brouzen à Alès. Mardi 12 mai, ce mardi, le cratère présente la pièce de la compagnie Doubla Production. Je ne me sens bien, au fond, que dans les lieux où je ne suis pas à ma place, au théâtre éphémère de la Prairie à Alès. Avec pour unique partenaire une chaise en habit de lumière, Arnaud Agnel vous entraîne dans un fascinant voyage littéraire sur les traces du matador Juan Bautista. Un road trip sensible et poétique qui mêle les figures du torero, de l'écrivain et de l'acteur comme autant de façons de se chercher. Élu Brindis d'Or Culture 2024 par les spectateurs, cette pièce est un spectacle ouvert sur le monde tout en s'adressant à chacun de nous. Une pièce accessible à partir de 14 ans, au tarif de 9 à 22 euros, renseignements et réservations sur le site du cratère. Le cratère présente la pièce de la compagnie AA Productions. Je ne m'en sens bien au fond que dans les lieux où je ne suis pas à ma place. C'est ce mardi à 20h30 au théâtre éphémère de la Prairie à Alès. Mercredi, ce mercredi 13 mai, l'association Graines de Lire propose un temps pour les bébés lecteurs à la médiathèque de Salindres. Moment de partage autour du livre pour les tout petits de 18 mois à 3 ans avec des lectures, des jeux et des comptines. L'association Graines de Lire propose un temps pour les bébés lecteurs. C'est ce mercredi de 9h45 à 10h15 à la médiathèque de Salindres. Autre info, toujours ce mercredi 13 mai, Zictamu organise un concert de soutien à l'événement Ramène ta saucisse. Le concept, une adhésion mini à l'asso, un concert au chapeau, de la restauration et un bar pour récolter quelques fonds pour la 10e édition de Ramène ta saucisse. Au programme, une ambiance guinguette, un concert des frangins électro-guinguette, tout ça bien évidemment assaisonné de joie, de convivialité et de bonnes choses à boire et à manger. Le concert au jardin a lieu chez l'habitant, dans un jardin à Ners. L'adresse précise sera communiquée après réservation. Début du concert à 21h, ouverture des portes à 19h, au tarif de 2€ minimum, bar et restauration sur place, réservation obligatoire auprès de l'association Zictamu. Zictamu organise un concert de soutien à l'événement Ramène ta saucisse, c'est ce mercredi du côté de Ners. Et une dernière info, cette semaine aura lieu le festival Doc7, festival international du documentaire de la salle en Cévennes, qui fête son quart de siècle. Depuis 2002, le festival a proposé près de 1000 documentaires, avec pour thème de cette 25e édition, Sur quel pied danser ? 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Sur quel pied danser dans le flot d'informations où le faux l'emporte bien souvent sur la recherche et la quête de la vérité. Alors rendez-vous du 13 au 16 mai pour la 25e édition de Doc7, le festival international du documentaire de la salle en Cévennes. 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On vous souhaite une bonne écoute et une bonne soirée.

0: Bonjour à tous, vous écoutez Radio Grille Ouverte et vous avez bien raison. Cette émission sur la route des ondes est réalisée par François Casmayor et animée par Yves Defago. Aujourd'hui, on va parler d'une belle dame, la belle Gardoise. Oui, la belle Gardoise. Alors, c'est pas une émission sexiste, hein, je rassure tout de suite les auditrices. Non, la belle Gardoise, eh bien, c'est l'appellation d'une baguette 100% locale lancée par un certain nombre de boulangers et de boulangères du département. Et j'ai le plaisir d'accueillir dans le studio de RGO, eh bien, Delphine Petremant, qui est boulangère ici au Moulin de Delphes, à Alès et au Hall de l'Abbaye, et également, donc, vous tenez également la boulangerie chez Louis, oui. Trois lieux, ici, sur Alès. Bonjour, madame.
1: Bonjour à tous.
0: Et puis, le président de la belle Gardoise, Christophe Hardy. Monsieur le président, bonjour.
2: Bonjour.
0: Alors, Christophe Hardy, vous, vous êtes maintenant plus patron boulanger, vous êtes salarié.
2: Je suis salarié, oui, puisque j'ai eu cette magnifique chance, il y a 2 ans, de pouvoir transmettre ma boulangerie que je tenais depuis 35 ans à mes salariés. Et pour arriver tranquillement jusqu'à l'âge de la retraite, qui interviendra l'année prochaine, je leur ai demandé cet accord de pouvoir me salarier jusqu'à la fin. Tout en leur transmettant l'entreprise, de les accompagner. C'est la plus belle des transmissions.
0: Alors, je suis ravi de vous accueillir parce que vous parlez de transmission et il y a quelques temps, nous avons eu l'occasion avec la chargée de communication de la belle Gardoise, en l'occurrence Émilie Robert, de parler dans le cadre de la chronique Leader à l'Est, précisément de transmission d'entreprise. Voilà un très bel exemple qui doit réjouir Émilie Robert. Alors, on n'est pas là pour parler de Leader à l'Est, messieurs, dames. J'aimerais, avec vous, que l'on parle de l'historique de cette belle Gardoise. Où et quand et pourquoi est-elle née, Delphine Petremant ?
1: On voulait lancer avec la Fédération des boulangers du Gard, avec Christophe Hardy, une baguette locale. On y est arrivé, on s'est battu, on a eu l'aide de nos élèves de l'école des mines qui ont fait des sondages. Et elle a abouti. On a un super retour depuis le 13 décembre où elle a été lancée en parallèle avec les arènes de Nîmes, où on a un super retour avec les clients l'adorent et ils nous en demandent de plus en plus.
0: Alors merci pour cette synthèse historique, Delphine Petremant. Mais que font les élèves de l'école des mines dans la boulangerie ?
1: Alors ils nous ont aidés avec Christophe pour un questionnaire auprès des Alésiens et autres, qui ont posé plein de questions pour savoir si les gens étaient d'accord d'avoir une baguette spéciale locale, fabriqué vraiment dans le Gard, avec les blés chez nous. Et tout le monde a répondu oui. Donc voilà la création de la baguette, la belle Gardoise.
0: Alors Christophe Hardy, la création d'une baguette purement locale répond bien sûr à certains schémas économiques.
2: Alors complètement. Alors si je pouvais rajouter un petit peu ce que dit Delphine, parce que bien Delphine, elle prend à la limite l'axe boulanger, mais cette baguette, elle est née avant tout en 2023 autour d'une table. Donc cette table a eu lieu à la chambre.
0: Une bonne table, je suppose.
2: Une bonne table, parce que c'était à la chambre d'agriculture. Et c'était une volonté vraiment de reconstruire une vraie filière courte dans le Gard, parce que nous en avons une qui est une filière plutôt sur l'accès biologique et le raspail qui existe dans le Gard, puisqu'on connaît aussi cette baguette à travers la filière bio. Mais dans notre département, on en avait une dans les années 2010 qui s'appelait la loupe en doc, mais franchement qui vivotait et qu'il n'y avait pas de communication derrière. Donc cette baguette, elle existe encore. Elle était portée par un seul moulin, un moulin lausérien. Mais moi, je voulais franchement, avec les acteurs locaux, vraiment construire une vraie filière courte, parce que c'est une filière avant d'être une baguette.
0: De la boulangerie industrielle.
2: Et exactement, c'était pour se démarquer complètement de la boulangerie industrielle. Donc elle est née autour de cette table en 2023 de la Chambre d'agriculture. On a rassemblé des partenaires. Le premier des partenaires, ça a été quand même le pôle métropolitain qui nous a aidés. Hein, c'est le premier. On a eu des gros
0: Nîmes
2: partenaires.
0: Alès. Nîmes Alès,
2: bien sûr, avec son président. Alors je le dis ici sur Alès, mais Christophe Rivinck a été un acteur principal pour nous accorder cette subvention de démarrage, parce que comme dit l'adage, hein, sans pépette, hein, sans blé, on n'arrive pas à faire du, on n'arrive pas à faire du pain.
0: Parole voilà. De boulanger.
2: Exactement. Voilà. Donc voilà, l'historique de cette filière est née à ce moment-là. Donc 2023, 2024, on a rassemblé des partenaires. Et comme le dit Delphine, pourquoi on a demandé à l'école des mines ? Parce que l'école des mines, vous savez, fait des missions à travers ses étudiants chaque année. Et on a, nous, avec la Fédération des boulangers, parce que j'ai plusieurs casquettes, je suis aussi président de la Fédération des boulangers, on avait au sein de nos locaux une mission. Et cette mission, moi, je les ai embarqués. Justement, Delphine était avec moi, je me rappelle très, très bien de cette journée. Je les ai embarqués avec moi pour leur dire, est-ce que vous seriez d'accord de nous faire vraiment une étude de marché grand public pour savoir s'il y a une vraie demande dans notre département d'une baguette locale. Et ils ont fait cette étude à travers les consommateurs. Il y a eu plus de 1000 personnes qui ont été interrogées à travers un questionnaire qu'ils avaient créé de toute forme. Et surtout, ils ont interrogé plus d'une centaine de boulangers dans notre département. Donc 100 boulangers sur 250, c'est aussi une prouesse extrême, hein, de pouvoir en écouter plus de deux tiers, quoi, en fin de compte quelques. Et ce qui est ressorti de cette étude, c'est que les feux étaient ouverts. Donc on a après rassemblé les partenaires, on a rassemblé les études. Mais ce qu'il y a de bien dans notre filière, et ça je tiens à y mettre un point d'honneur, c'est que c'est le partage de la valeur. Aujourd'hui on parle de partage de la valeur, mais nous on était un petit peu précurseurs pour ça.
0: Alors qu'est-ce que vous entendez par là?
2: Le partage de la valeur, c'est qu'aujourd'hui le cours du blé est axé sur un cours mondial. On a décorrélé le montant du cours mondial et on a surtout dit à nos agriculteurs, écoutez, si vous plantez du blé tendre dans le département du Gard, comme vous n'avez pas des rendements comme dans la Beauce, on va vous le payer davantage. Et en l'occurrence, pour cette année, ça a été acté, pour l'année 2025, on leur a payé plus de 70 euros de plus la tonne.
0: Une petite question de géopolitique. Vous n'avez pas été impacté par, justement, la guerre, donc... Russie-Ukraine, justement. Je parle de Russie-Ukraine, donc il y a 4 ans, lorsque, effectivement, le blé ukrainien s'est trouvé bloqué.
2: Complètement. Je ne sais pas si vous vous souvenez de l'historique en 2022, mais avec la guerre en Ukraine, nous, les mois qui ont suivi ont été très, très durs pour l'artisanat boulanger. J'ai bien dit pour l'artisanat boulangerie, parce qu'on a eu une flambée de l'énergie qui nous a totalement réduit nos marges pratiquement à néant, et surtout on a eu une augmentation massive des matières premières, mais massive, de l'ordre de 20% sur le sucre, sur la farine, sur le beurre.
0: Et ce serait peut-être à partir de là, Christophe Hardy, que s'est imposée l'idée justement de cette filière courte.
2: Complètement. D'accord. Moi je me dis que d'essayer de travailler en local, c'est totalement la solution à justement cette économie folle qui sévit dans le monde.
0: Delphine Petremont, Christophe Hardy parle d'une filière courte, mais la filière, c'est tout à la fois céréales, pain, farine, pain, j'oublie la farine, là quand même, on sent que je ne suis pas de la partie. Hein.
1: Vous avez oublié le levain. On met du levain naturel, 100% naturel, dans nos boutiques à nous, au jour d'aujourd'hui, dans nos 3 boutiques.
0: Mais ça veut dire qu'il faut rassembler autour de vous, parce que vous vendez le produit final, terminal, il faut rassembler d'autres acteurs de cette filière.
1: Un super boulanger.
0: Oui, mais pas seulement super boulanger. Il faut j'ai lu agriculteur, organisme stockeur, meunier.
1: C'est ça, tout est relié ensemble. Alors nous, on travaille avec, il y a plusieurs meuniers, c'est ça, Christophe, hein. Oui. Nous, on travaille avec, j'ai le droit de le dire.
2: Ah oui, mais complètement.
1: Avec Monsieur Pierre Morin, la Vernède.
0: Qui est-ce alors, juste quand même
1: qui est sur Mande, un meunier.
0: Oui, d'accord,
1: Oui, 100%
0: meunier.
1: Vous
0: aviez peur de dire que c'était un Lozérien?
1: Non, pas du tout. Donc voilà, et après, on a tous les produits à côté pour la fabriquer avec le secret qu'on a dans chaque boutique, avec nos vrais boulangers, nos vrais artisans, bien sûr, parce qu'elle est vraiment que pour nos artisans 100% locaux, non pas les chaînes. Vous les trouverez que dans nos boutiques où c'est des vrais boulangers. Et voilà.
0: Comment s'est opéré le choix des agriculteurs, Christophe Hardy?
2: Alors les agriculteurs, on n'a pas vraiment le choix, puisque vous avez cité qu'il y avait dans la boucle 4 partenaires principaux, hein, les boulangers qui, in fine, feront le pain. Mais avant tout, en premier lieu, comme vous le dites, les agriculteurs. Mais les agriculteurs sont choisis par les organismes stockeurs.
0: Alors qu'est-ce que c'est qu'un organisme stockeur?
2: C'est tout simplement une personne qui va collecter le grain de blé à travers les agriculteurs. Et c'est eux, à travers leur coopérative. Alors on en a 3 de coopératives. Donc on a la CAPL, on a Arteris et on a le comptoir du Languedoc. Donc disséminé complètement sur tout le département, qui collecte à travers ses agriculteurs les variétés de blé qu'on leur a imposées. Puisqu'on a fait aussi une étude à travers Arvalis, qui est l'institut de semences de notre département, alors qui est situé un petit peu du côté de Nîmes. Donc, pour ne pas les citer, on a planté des céréales, ils ont fait des études, ils ont fait des cépages de blé pour arriver au résultat qu'on voulait.
0: Sous votre contrôle ?
2: Sous notre contrôle, bien entendu.
0: Mais ces cépages, entre guillemets, ne sont pas biologiques ?
2: Non, pas du tout. Ils sont conventionnels.
0: C'est un choix de votre
2: part ? Oui, c'est un choix. On ne voulait pas reconduire sur du biologique. Pourquoi ? Parce qu'on voit et on s'aperçoit que le bio... Il y a une clientèle pour le bio, mais ça s'essouffle un petit peu. Et puis, c'est pas destiné à tout le monde. Parce qu'il faut pas opposer le bio au conventionnel. Il faut surtout, à un moment donné, le rapprocher. Voilà.
0: Delphine Petremont, justement, là, à l'instant, Christophe Hardy vient de donner la filière, mais vous l'avez tout à l'heure, en débutant cette émission, rappelé l'historique. C'est finalement la belle gardoise, elle est toute jeune.
1: C'est ça, elle est née le 13 décembre.
0: Oui. Elle est née le 13 décembre. Alors, oui. Moi, je m'interroge, je me dis, mais là, je crois qu'il y a à peu près une trentaine de boulangers qui ont rejoint ce label, l'appellation, donc la belle gardoise.
2: Un petit peu plus.
0: Un petit peu plus maintenant.
2: On était, alors, comme Delphine parle de la création, alors, c'est pas tout à fait vrai ce qu'on dit, où elle est née le 13 décembre.
1: Le
2: 13 décembre, c'est le lancement dans les boutiques.
0: Mais
2: par contre, c'est vrai que, vers le public. Voilà. Mais c'est vrai que le 13 novembre, on a eu les essais, les premiers essais de cette première baguette, qui ont été faits quand même par un meilleur ouvrier de France, Rodolphe Couston. C'est lui qui a eu cette chance fabuleuse de pouvoir, en fin de compte, travailler la première matière première. Parce que la baguette, c'est avant tout de la matière première, hein, c'est du savoir-faire, mais c'est aussi une bonne farine. Et c'était notre choix, justement, de sélectionner une bonne farine. Donc ce jour-là, il a mis en œuvre tout son savoir-faire avec cette belle farine. Et puis, il nous a fait des premiers essais au CFA. On était tous présents, Delphine, je me souviens encore. Et on a fait une magnifique baguette. Et puis, un mois après, on l'a lancée au grand public. Par contre, ce que je dois aussi préciser, à travers les meuniers, c'est de ne pas faire ombrage aussi aux autres meuniers qui sont partenaires. On n'a malheureusement pas la chance, dans notre département, d'avoir un moulin. Donc on a fait appel à nos moulins, je dirais, autour de notre département.
0: Oui, donc
2: Delphine le disait, en Lozère. Oui. On en a un dans l'Hérault qui s'appelle Jean-Pierre Passaga avec le moulin de Sauré. Et on en a un dans le Vaucluse avec Maxime Giral, qui est aussi le moulin Giral. Donc on cloisonne complètement, puisque les trois frontières de notre département sont totalement cloisonnées par nos moulins. Et après, ensuite, le boulanger a le choix de choisir son meunier et de faire jouer la concurrence.
0: Delphine Petremont, on comprend pourquoi Christophe Hardy est président de cette belle gardoise.
1: Oui,
0: il a réponse à tout, effectivement. Bon, ce que j'entends, c'est qu'il n'y a pas de miettes dans votre affaire. Les miettes, précisément, on va les écouter pour l'instant, et qui chantent « Le bon pain ».

0: Le groupe s'appelle Les Miettes, c'est un groupe de Montreuil et qui proposait du bon pain. Nous sommes précisément avec Delphine Petremont et le président de la Belle Gardoise, Christophe Hardy. Alors, vous parliez, monsieur le président, il y a quelques instants, qu'il y avait plus d'une trentaine de boulangers qui ont rejoint cette Belle Gardoise. Et je lisais sur le dossier de presse fort bien fait de cette Belle Gardoise que progressivement, c'est en 2026, puisque ça a été créé, je le rappelle, cette Belle Gardoise lancé vers le public seulement le 13 décembre, qu'il va y avoir un déploiement justement vers les autres boulangeries. Et justement, je me disais, mais tous les boulangers du Gard devraient vous rejoindre en quelque sorte, vu la proposition qui est une proposition artisanale de bon pain. Delphine Petremont, effectivement, vous qui avez 3 sites ici sur Alès.
1: Oui. Alors après, voilà, on essaie, nous, de maintenir le 100% local, des vrais artisans. Au jour d'aujourd'hui, nous, on a pris la décision depuis le 13 décembre de livrer les sites des cantines avec le site Terre de Cuisine. Les cantines scolaires, de tout ce qui est crèche, collège et primaire. Et au jour d'aujourd'hui, les petits élèves, les petits enfants mangent la Belle Gardoise.
0: Mais alors, un boulanger qui ne voudrait pas rejoindre ce label, la Belle Gardoise, il risque de se retrouver isolé, monsieur le président ?
2: Alors non, pas spécialement, puisque alors sauf sur le territoire d'Alès, puisque aujourd'hui, la communauté Alès agglomération a pris la décision justement de confier l'art de faire la cuisine à Terre de Cuisine. D'accord. Et ils ont conventionné à travers de Terre de Cuisine pour qu'on puisse les fournir avec la Belle Gardoise. Ça, c'est une convention qui a été signée, qui va rentrer en application au mois de septembre. Donc tous les boulangers qui fourniront le pain de l'ensemble de l'agglomération d'Alès seront obligés de prendre de la farine Belle Gardoise. Et on aimerait l'étendre justement à tout le département.
0: Delphine Potremont, je rentre chez vous, dans l'une de vos boulangeries. Je demande une Belle Gardoise. Tout de suite, je reçois où il faut demander précisément une baguette tradition.
1: Non, alors la tradition, nous, est remplacée directement par la Belle Gardoise parce que c'est une tradition française et gardoise. Et quand vous rentrez en boutique, si vous demandez une tradition, les filles vous basculent de suite sur la Belle Gardoise parce qu'il y a uniquement celle-là que dans les boutiques.
0: Ah, voilà. Ça, c'est important à savoir, effectivement, oui. Pour le consommateur.
1: C'est ça.
0: Et autrement, les autres, il n'y a que cette baguette tradition, les autres propositions de boulangerie
1: Après, nous, on travaille qu'avec des farines de tradition française, la Belle Rouge. Donc celle-là est mise en avant parce qu'elle est gardoise et qu'elle est chez nous. Et après, on a d'autres baguettes. On a des baguettes avec des céréales torréfiées à l'intérieur.
0: Mais qui ne sont pas labellisées Belle Gardoise.
1: Non, qui ne sont pas faites avec la Belle Gardoise, mais avec des traditions françaises.
0: D'accord. La Belle Gardoise, on est d'accord, baguette de tradition.
2: Complètement. Une baguette 100%, sans additifs, avec un blé 100% gardois et que des ingrédients gardois. Alors, vous parliez tout à l'heure que les boulangers, ils auraient tout intérêt de venir nous rejoindre. Oui, je le dis, ils auraient tout intérêt, tous les boulangers, à venir nous rejoindre. Pourquoi ?
0: Même ceux qui font que du bio ?
2: Alors, pas ceux qui font du bio, parce que, bien entendu, ils sont en parallèle de nous. On ne s'oppose pas au bio.
0: Je dis ça parce que j'ai deux boulangers, moi.
2: Non, et qui font du bio.
0: Je me fournis l'un est bio, l'autre non.
2: Bon, voilà. mais je veux dire, les boulangers conventionnels auraient tout intérêt de venir nous rejoindre, parce que ça serait quand même beaucoup plus important de faire vivre notre territoire que plutôt de faire vivre des territoires un petit peu plus lointains. Alors, même si on sait que le blé exclusivement produit en France est destiné à la meunerie et à nos moulins, mais on sait bien que quand même, on veut être un petit peu chauvin dans le Gard. Donc, ça serait bien de faire tourner nos céréales. On sait très bien qu'on a une crise de la viticulture, donc de remplacer des terres viticoles par des champs de blé. Puis c'est beau des champs de blé quand on arrive au mois de juin, c'est juste avant les moissons. C'est fabuleux.
0: Je confirme. Vous parliez tout à l'heure des partenaires qui ont permis la naissance de cette Belle Gardoise. Alors, vous avez parlé de la métropole, vous parlez d'Alès Agglo, mais je suppose que ce ne sont pas les seules collectivités territoriales qui ont souhaité s'associer à la Belle Gardoise.
2: Non, pas du tout. On a en premier lieu, le premier qui a répondu présent, justement, c'est le pôle métropolitain par l'intermédiaire de son président et de son ex-associé qui était Franck Proust sur Nîmes. Mais on a aussi un partenaire privé d'importance qui est le Crédit Agricole qui, lui, de suite, a répondu présent à une très très belle hauteur. Donc une banque de premier lieu. Le Crédit Agricole accompagne avant tout les agriculteurs, mais avant tout aussi les commerçants. Nous avons eu les partenaires consulaires, les trois chambres consulaires, chambre d'agriculture, chambre de métier et chambre de commerce qui ont abondé dans ce sens. Toutes les Comcom. Alors, il y en a qui n'ont pas voulu s'impliquer par rapport au Comcom, mais pour les citer, hein, les meuniers ont participé aussi à hauteur. On a abondé, la Fédération des boulangers a abondé. On a la Comcom de Terre d'Argence du côté de Beaucaire qui a abondé. On a le Grand Avignon. On a ici
0: pour... Ah, vous débordez complètement. Sur le département, hors du département.
2: Non, parce que le Grand Avignon, la Comcom du Grand Avignon, a cette particularité d'être aussi sur Rochefort. Et même si on pense que Rochefort du Gard, même si son nom l'importe, est plutôt du côté d'Avignon, mais c'est aussi quand même dans une terre gardoise. On a aussi la communauté d'Uzès qui a participé. Et puis on a surtout ici, dans le coin, la communauté du 16 Cévennes. Et voilà, je pense qu'entre nos partenaires privés et tout, on a pu rassembler une très, très... sommes pour pouvoir démarrer. Et puis surtout, on a nos deux institutions, je dirais, qui pilotent aussi le département et la région, qui ont abondé aussi dans notre sens.
0: Ouais. Très bien, merci. Alors, si on parle également de la belle gardoise aujourd'hui sur Radio Grille Ouverte, c'est que, eh bien, cette belle gardoise va partir en tournée, Delphine Petremont. Où va-t-elle partir dans le département? Il y a des questions d'animation, il y a des boulangers qui vont les accueillir. Enfin, qu'est-ce qui va se passer? Alors, je vois que vous désignez le président, qui sait tout.
1: Il sait tout, c'est l'homme à tout savoir.
0: C'est une encyclopédie de la boulangerie.
1: Non, il y a des animations sur toutes les boulangeries qui font partie de l'animation belgardoise. Donc, ça a déjà démarré. Il y en a jusqu'à, je crois, fin
0: juin. Ça a démarré donc le 15 avril à Uzès, à la Fougasse d'Uzès, on va le dire. Et puis, précisément, vous étiez à Junas il y a quelque temps, et c'était votre ancienne boulangerie, Christophe.
2: C'était pas vieux, c'était mardi, mardi dernier. Donc, ça a eu vraiment quelque chose de fabuleux.
0: Alors,
2: qu'est-ce qui se passe? C'est-à-dire que, alors, pour tout vous dire, comment
0: se
2: passe.
0: Parce que là, il y aura donc à Saint-Ambroise le 13 mai, à Alès, la boulangerie de l'Adré, accueillera donc la belle gardoise et son animation le 19 juin. Qu'est-ce qui va se passer dans ces boulangeries?
2: Ces boulangeries font partie du groupe pilote, c'est-à-dire que au moment de lancer l'action, on a sélectionné 18 boulangers pilotes. Là, aujourd'hui, on a parlé à peu près d'une trentaine de boulangers qui faisaient la belle gardoise. Mais je veux dire, il y a eu des précurseurs comme Delphine, comme la Fougasse d'Uzès, comme moi, Junas et tout, où on était précurseurs. C'est-à-dire qu'on avait misé tout sur la belle gardoise. Puis il y en a d'autres, des boulangers, ce qui est tout à fait normal, ils ont attendu, ils ont regardé comment ça se passait, bien entendu. Quel est le prix de la farine? Est-ce que les gens attendent cette baguette? Parce qu'aujourd'hui, si on veut déployer de la belle gardoise, et c'est pour ça que je suis très très fier de pouvoir parler à votre micro, parce que la communication est extrêmement importante, même si on a une fabuleuse boîte de communication qui s'appelle Dejac et qui nous accompagne, mais honnêtement, aujourd'hui, on a besoin de communication grand public, et plus il y aura de gens qui rentreront dans une boulangerie, j'ai bien dit d'une boulangerie artisanale, qui rentrent surtout pas dans des chaînes, sans les nommer, mais Marie Machin et compagnie, qui réclament de la belle gardoise, ils n'en auront jamais. Par contre, chez leur boulanger artisan, s'ils réclament de la belle gardoise, à un moment donné, la place de l'artisan boulanger se dit, mais plus on me réclame cette baguette, peut-être que je vais être obligé de la faire.
0: Mais précisément, voilà. Christophe André, qu'est-ce qui va se passer, Christophe Hardy, pardonnez-moi.
2: Ouais, pardon, je vous en
0: prie. Mais qu'est-ce qui va se passer précisément Par exemple, je vois, il y a le 8 mai également au pont du Gard, et puis je le disais, le 13 mai à Saint-Ambroise.
2: Alors, je vais vous en parler justement. Donc, on a sélectionné un groupe, alors c'est pas l'ensemble des 30, mais on en a sélectionné une quinzaine qui font partie des boulangers pilotes, et à chaque fois, on crée une animation chez eux. Donc, c'est en partenariat avec les boulangers, et on se met devant chez eux avec toute la communication de la belle gardoise, c'est-à-dire nos roll-up, nos flammes. On a notre chargé de mission, parce qu'au sein de cette filière, on a un chargé de mission qui justement travaille sur Alès, avec Alès Myriapolis, qui s'appelle Romain Bio, et qui anime justement toute la matinée avec des produits locaux. Donc on a des partenaires de confiture de châtaigne, d'huile d'olive, de brandade et tout. Et ce jour-là, il vient avec ces produits-là, et on fait déguster la belle gardoise, parce que manger du pain c'est bien, mais manger du pain avec des choses intéressantes de notre territoire dessus, c'est encore que mieux. Et on invite justement les boulangers à demander à leurs producteurs, je dirais dans leur environnement professionnel, de venir nous rejoindre ce jour-là, et on crée une grosse animation. Moi je veux dire, je vous prends l'exemple, puisque on a eu l'animation ces jours derniers sur Junas, il y avait énormément de monde sur la place, et on a pu faire découvrir, et les élus étaient là, et les clients étaient là, et tout le monde était content. Et ça met un petit peu de dynamisme dans la boutique, parce que comme vous l'avez dit, c'est bien de demander une belle gardoise, mais d'être ancré et puis de dire de suite oui je voudrais une belle gardoise, ben, ça favorise aussi le travail de la vendeuse. Alors les événements que vous me parliez aussi, le 8 mai, ça c'est un événement aussi particulier, c'est dans le cadre de cet événement qui est fabuleux qui s'appelle Via Gusto. Donc c'est Gare aux Chefs qui crée cet événement, un repas je dirais étoilé, puisque je crois qu'on rassemble une quinzaine d'étoiles, et ces chefs font un repas éphémère en 10 mai, et nous, on a cette chance de pouvoir mettre en avant la belle gardoise. Donc on est au même rang que les chefs étoilés, vous imaginez, des bons plats et de la belle gardoise pour pouvoir les accompagner.
0: Vous y serez.
2: J'y serai.
0: Vous aussi, Delphine ?
1: Désolée, je serai en boutique à la vente.
2: Et bon. Vous me parliez aussi des événements, et si je peux rajouter aussi, Yves, c'est qu'il y aura un autre événement aussi majeur, aussi important, et là j'invite, alors c'est vrai que sur Alès, mais bon, les gens d'Alès peuvent descendre aussi sur Nîmes, c'est les Journées Méditerranéennes des Saveurs, qui aura lieu
0: du 5 au 7 juin,
2: et là, en live, dans les jardins de La Fontaine, on aura un stand qui sera vraiment recomposé, et on fabriquera de la belle gardoise, et aussi de la filière biologique. On fabriquera du raspaillou en live devant les gens ce week-end-là, dans les jardins de La Fontaine. Et les gens pourront venir déguster cette baguette et puis l'acheter au possible.
0: Toutes les informations sur ces animations sont retrouvées sur un site, parce que bien sûr, on est maintenant à l'époque du numérique. Il y a Facebook, Instagram de la Belle Gardoise et même labellegardoise.fr. Merci Delphine Petremont, merci Christophe Hardy d'être venu nous présenter cette opération de la Belle Gardoise, baguette 100% locale, à retrouver donc jusqu'au 16 juillet au Fournil d'Anduze pour la dernière des animations qui donc bat son plein actuellement. Merci messieurs dames.
1: Merci à vous.
2: Beaucoup.
1: Merci
2: pour
1: l'accueil.
0: Et on se quitte bien sûr en parlant de pain avec un groupe californien des années 70 qui avait eu, je ne sais pas pourquoi, ce qui s'appelait Bread, emmené par son chanteur David Gates. Et c'est tout doux, c'est juste voilà ce qu'on appelait du soft rock. On se quitte tout en douceur. Merci. Vous écoutez Radio Grille Ouverte et merci à François qui a réalisé ce Sur la route des ondes. Au revoir.
1: Au revoir.

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Il est 18h.

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0: 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Il est 20h.
1: Bonsoir à tous et merci d'être à notre écoute. Tout de suite, retrouvez l'émission de Rémi Goujon, Frère de Chaussures. Une émission musicale consacrée au rap. On vous souhaite une bonne écoute et une bonne soirée.

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3: Bonjour à toutes et bonjour à tous, bienvenue à vous dans ce 18e épisode de cette 18e saison de l'émission Frères de Chaussures, une émission animée par moi-même, je m'appelle Rémi, ex-journaliste radio, actuel assistant d'éducation, AED, pour ceux qui ne savent pas ce que c'est pion, surveillant dans un lycée, et qui a créé cette émission il y a donc 18 piges maintenant pour parler de musique, parce que c'est cet art qui nous anime tous au quotidien et que nos vies seraient résolument plus tristes si elles n'existaient pas. En ce qui me concerne, c'est donc le rap qui m'a alpagué, qui pique ma curiosité chaque jour un peu plus, qui me surprend, qui m'émeut, qui parfois me consterne aussi, évidemment. Mais comme disait le poète, si j'aime pas, j'écoute pas, et puis c'est tout. Parce qu'on vit dans un pays où on peut encore écouter ce qu'on veut, mais pour combien de temps, ça je ne sais pas. Quand on voit que certaines mairies tout juste élues s'empressent de sucrer les subventions accordées à des assos culturels qui organisent des festivals, des concerts, des ateliers, des radio-assos, bref, tout ce qui fait du lien social entre les gens. Donc méfiez-vous, restez vigilants, parce que si des heures sombres sont derrière nous, elles peuvent l'être tout autant dans le futur. Mais tant qu'il y aura des cerveaux pleins d'imaginaires, de talents qui ne demandent qu'à s'exprimer et un tant soit peu de public pour l'apprécier, eh bien j'essaierai de vous faire découvrir ces artistes et de vous expliquer pourquoi je les apprécie. Cette semaine encore, vous verrez que j'ai fait une programmation plutôt éclectique, on va dire, avec du rap bien hardcore, notamment avec LTA. On a de l'engagement et du kickage avec Riam, Solomando ou Glitch. On a de la très bonne instrumentale, qu'elle soit très très orthodoxe et vintage avec Money Days et Daoud, ou beaucoup plus abstracte avec ce bon vieux Altarba. Et puis on fera aussi un petit tour aux States, évidemment, avec des têtes d'affiche toujours bien en canne, en les personnes de Larry June, Currency et The Alchemist. On arrive vers la fin de cette 18e saison, et oui, parce qu'en général il y a un peu plus de 20 émissions et qu'on est déjà à la 18, donc il va rester 3 ou 4 émissions d'ici la fin de l'année. Il y a encore sûrement des artistes que je n'ai pas découverts, il y en a que j'ai pas pu passer dans l'émission faute de temps. Il me reste donc 3-4 épisodes à diffuser d'ici la pause estivale et je ferai de mon mieux pour parler de tous ces artistes qui vont nous sortir de gros projets d'ici là. Mais par exemple, là, à l'heure où j'enregistre cette émission, c'est-à-dire on est le 22 avril là, quand je suis dans mon canapé en train d'enregistrer, je sais quasiment déjà que donc cette émission que je suis en train d'enregistrer, elle va passer dans la semaine du 4 mai, si mes calculs sont bons. Et donc la prochaine émission sera celle du 18 mai. Et là, pour l'émission du 18 mai, je sais quasiment déjà tout ce que je vais vous passer. Parce qu'il y a Sheldon qui sort un album, il y a Zek qui sort un album, il y a Absolem qui sort un album dont j'ai envie de parler. Donc voilà, ça va très très vite, les cases se remplissent très vite. Et d'ici là, d'ici le 18 mai, donc quasiment dans un mois, il y aura d'autres projets qui seront sortis. Et je peux pas tout passer dans mon émission. Et voilà, c'est la tristesse de ma vie. Bref, il y a des projets dont je parlerai sûrement que à la rentrée de septembre. En tout cas, d'ici là, n'hésitez pas vous à me contacter pour me parler de vos recommandations, des artistes que vous écoutez, me dire lesquels vous aimeriez que je diffuse dans mon émission, et si nos goûts correspondent, eh bien peut-être qu'ils apparaîtront dans une de mes futures playlists. Et donc, comme d'habitude, cette émission est diffusée jusqu'à vos oreilles grâce à 19 radios. Si vous m'écoutez sur les ondes, eh bien c'est grâce à elles. 19 radios que je remercie encore et toujours en début d'émission. Merci à Radio Escapade, Radio Larzac, Radio Sommière, Radio Vassivière, merci à Radio Grille Ouverte, à Radio Cocolico, à l'autre radio, merci aussi à Radio Temps Rodez, à Radio Calade, Radio Valois Multien, Couleur FM, Fréquence Mistral. Merci encore et toujours à Radio Alto, à Booster FM, à Radio Libre en Périgord, à Frequenza Nostra, à Radio Gemozo et enfin merci à Radio FM 43 et Fréquence Luz. Toutes ces radios proposent mon émission à vous, leurs auditrices et auditeurs. Peut-être que certains d'entre vous m'écoutent plutôt sur le blog Arte Radio, donc il y a une plateforme qui a été mise en place par Arte Radio pour héberger des contenus audio et tout ça gratuitement. Et donc moi je profite de cette plateforme qui est très très pratique pour les créateurs de contenus audio dont je fais partie. Et donc sur ce blog, vous pouvez écouter mes émissions évidemment, mais aussi les télécharger pour pouvoir les réécouter ou en tout cas les écouter dans des conditions qui vous plaisent le plus finalement. Voilà, trêve de blabla et on passe maintenant à la musique.
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Et on commence avec LTA et le morceau Om Kalash. C'est sur une prod de Verny, c'est extrait de son projet Psycho Glitch, un EP 5 titres qui est sorti le 14 avril dernier. Pas de featuring pour cette fois, LTA revient à sa bonne vieille solitude qui l'accompagne dans ce game depuis plus de 25 ans maintenant, puisque ses premières apparitions remontent à la fin des années 90, même si lui il a commencé à rapper vers 93-94. Comme le disait B2 dans un article sur l'abécédaire du son qui était paru en 2015, il nous dit: le rappeur n'a pas bougé ses positions d'un iota depuis sa première apparition en 99 sur la mixtape Sans d'encre, où se devinait déjà une musique virulente et crue. Et bien effectivement, depuis 2015 et encore plus depuis 99, ça n'a pas changé. 26 ans après, on a toujours cette virulence, comme vous l'avez entendu. Le côté cru, voire choquant, sur certaines lignes, est toujours bien présent dans la discographie de LTA. Par contre, effectivement, le côté solitaire, il avait un peu disparu en 2025, tant il a sorti de projets avec des comparses, alors aussi sombres et authentiques et aussi virulents que lui, que ce soit avec Emo, avec qui il a fait un album commun, mais aussi des feats avec JP Manova ou Caïman l'Animal. Mais effectivement, c'est quand même quand il retrouve sa tanière et sa solitude que LTA retrouve là aussi toute sa verve, son aigreur et sa misanthropie. On sent que le gars n'aime pas grand monde en règle générale et dans le rap jeu en particulier. Il n'aime pas se mélanger. Il prône un rap qu'on pourrait qualifier d'orthodoxe et plutôt destiné aux puristes. Mais vraiment les vrais puristes. Parce que même ceux qui écoutent du boom bap type Furax et tout ça, je suis pas sûr qu'ils connaissent LTA par exemple. Voilà. Et ils auront sûrement d'ailleurs du mal avec la radicalité des textes de LTA. Il a côtoyé au niveau radicalité à ses débuts les gars de la rumeur. D'ailleurs, apparemment, c'est Ekoué qui lui aurait trouvé son blaze, parce que LTA, ça veut dire le téléphone arabe. Et donc, apparemment, c'est Ekoué, en tout cas, c'est ce qu'il a dit dans une interview, qui lui a trouvé ce petit surnom sympathique. Et dans une autre interview qui date de 2013, cette fois, parce qu'il faut remonter loin, parce que, ben, comme je vous l'ai dit, il est quand même très solitaire, misanthrope, et il accorde assez peu d'interviews, ou en tout cas, il y en a assez peu qui sortent. À l'époque, il avait donc accordé une interview à un site qui s'appelle Conçu pour durer. Et il avait déjà cette mentale-là sur sa position dans ce que certains donc appellent le rap-jeu. Pour lui, ça n'en est pas un, évidemment. Comme il expliquait dans cette interview où il disait, deux points, ouvrez les guillemets, « Parce que moi, je ne suis pas comme tous ces amnésiques. Je sais d'où je viens, pourquoi je suis là. Eux, tous ces gens, c'est des lobotomisés. Aussi bien ceux qui font ce rap que ceux qui l'écoutent. C'est aussi simple que ça. C'est une matrice. Soit tu es dans cette matrice, soit tu ne l'es pas. C'est pas pour rien si je fais pas de featuring. C'est pas pour rien si on parle pas de moi. Je suis pas dans cette matrice, je rentre pas dedans. Je veux pas y rentrer, on veut pas me faire rentrer, tout va bien, chacun dans son monde. Je trouve que c'est une logique. Soit tu es dans un circuit bien rodé et tu vas te retrouver à écouter cette musique, à avoir un style de vie qui va avec, à t'empoisonner aussi bien le corps que l'esprit. Soit tu vas essayer d'être dans une autre logique où tu essaies de t'élever, de vivre autrement, aussi bien mentalement que physiquement, et tu seras dans une autre matrice avec sa culture, sa musique, sa façon de bouffer, de vivre, de dormir, de penser. C'est des matrices. » Donc voilà, c'est un point de vue que lui propose, hein. Je dis pas qu'il a raison, mais en tout cas ça montre qu'il a quand même bien réfléchi sur la question depuis ses 26 ans qu'il est dans le game. Et ce qui est sûr donc, c'est que depuis toutes ces années, LTA il n'a pas chômé, il sort des projets avec une régularité qui amène le plus grand respect et aussi avec une qualité qui suit. Sur son Bandcamp, on a des projets qui remontent à 2004, mais il en avait donc sorti déjà avant, et on voit qu'il y a quand même une accélération ces dernières années, donc avec la digitalisation pardon, de la musique. Il a sorti 3 très bons projets en 2025, sans compter donc les feats, et pareil en 2024, etc. Donc tout est dispo sur le Bandcamp de LTA. Ce projet qu'on vient d'écouter, Psycho Glitch, est encore très court, très compact. C'est un format qu'il aime bien, les formats 4, 5, 6 titres, grand max. Et pour les prods, on retrouve donc Verny sur le morceau Om Kalash qu'on vient d'écouter, avec des bons pianos bien hypnotisants et oppressants, là, comme LTA aime bien kicker dessus. D'ailleurs, Verny, il avait produit le feat qu'il avait fait l'an dernier avec JP Manova. On retrouve aussi Cool M de La Rumeur. Alors, je ne sais pas s'il y a une faute de frappe, si c'était The Hérétique ou si c'est Te Hérétique, T-E, je ne sais pas. Il y a aussi LP, alors je suppose que ce n'est pas le même LP qu'on connaît des États-Unis, Dlora et Midas Cash aux productions. Voilà, très très bon premier projet pour 2026 pour le LTA. Il a dit sur les réseaux d'ailleurs qu'il n'était même pas censé le sortir et que finalement ben, il l'avait fait. Et ben, je trouve qu'il a plutôt bien fait.

Le retour de Riam, rappeuse parisienne avec son projet Force à nous, dont est extrait le morceau qu'on vient d'écouter qui s'appelle Nouvelle Lune, un morceau en featuring avec le rappeur Solomando, c'est sur une prod de Mandal. Force à nous est un projet 4 titres qui est sorti le 10 avril dernier avec donc Solomando en invité mais aussi Hemo, H-E-M-O, dont je vous parlais juste avant avec LTA. Et donc au prod, on retrouve le beatmaker Mandal qu'on vient d'écouter mais aussi Figure 8, je suppose que ça se dit en anglais mais je le dis en français, Bonzer et Koolem qu'on retrouvait aussi déjà chez LTA, Koolem donc qui était un des deux DJ et producteurs mythiques de La Rumeur avec Soulji. Petit projet 4 titres donc pour ce retour de Riam qu'on avait laissé il y a plus de 2 ans maintenant avec un projet qui s'appelait Rétive. Et voilà, à l'époque de Rétive, comment France Culture, excusez du peu, présentait l'artiste et la rappeuse Riam. Il nous disait: c'est sur scène que Riam s'est révélé, écumant les open mic, tournant aux quatre coins de la France et assurant les premières parties de grandes références du rap français telles Medine, Rossé, Ali et Kazé. C'est vrai que la carte de visite est belle. Medine, Rossé, Ali, Kazé, bon, quand t'as fait ça, après t'es bien. Depuis maintenant une quinzaine d'années, la Parisienne revendique une musique indépendante, antiraciste et féministe. Avec engagement et précision, Riam porte la voix d'identité systémiquement menacée d'appropriation, de dénaturation et de silenciation. Donc voilà, ça c'était pour France Culture, qui aime bien utiliser des mots compliqués, mais en même temps ça définit bien le rap de Riam. Et donc pour la présentation courte, voilà quelques mots que Riam a sortis sur ses réseaux à elle en sortant l'EP. Elle a dit: merci à mes proches, mes amis pour votre écoute et votre soutien, pour nos discussions précieuses qui élèvent spirituellement et politiquement. Elles m'ont grandement inspiré pour cette EP. À nos princesses, nos princes, nos mortes et nos morts, force à nous, l'issue sera victorieuse. Et effectivement, voilà, c'est assez balèze comme mot, ça fait un petit peu les frissons. Et c'est marrant parce que ces mots justement reflètent quand même super bien la teneur de la musique et des propos de Riam, donc dans les textes qui mêlent à la fois beaucoup de poésie, d'amour, d'espoir, de spiritualité et dans le même temps de la révolte, de la tristesse, voire de la rage. Et le tout se mélange vraiment bien, je trouve. Et en plus, elle a des très très bonnes prods qu'elle a choisies pour ce projet. Là, il y a une prod très ensoleillée et printanière, presque drumless, qui se marie à merveille avec les textes de Riam et de Solomando. Et rien que la phrase de fin, moi je le trouve incroyable. Tes peurs se brisent quand tes larmes. Oula, ben, je vais la redire du coup. Tes peurs se brisent quand tes larmes brillent. Voilà, je vous laisse réfléchir à ça, mais c'est très touchant, rempli de tristesse et d'espoir, encore une fois, et tout ça en une seule phrase. Balèze. Et donc, très bon choix de prod, tout comme le feat là, qu'elle a choisi pour ce morceau Nouvelle Lune, c'est Solomando, dont moi j'avais parlé dans une de mes émissions pour la sortie de son projet Jeune Basquiat. C'était il y a un petit moment maintenant. C'est un artiste assez jeune, mais très très mature et posé. Et je trouve qu'il correspond vraiment bien au thème que veut développer Riam dans ce projet, et en tout cas sur ce morceau Nouvelle Lune, sur le côté apaisant, sur la spiritualité évidemment, sans non plus se laisser bercer par des espoirs vains ou par les sirènes de l'industrie. C'est quand même assez agréable à écouter. Solomando, il y avait un article en entier de Jenono, un très bon journaliste rap sur le site du Move à l'époque de la sortie de Jeune Basquiat, qui en avait parlé. Et bah, je vais vous lire un petit extrait, mais j'avais prévu de vous lire un long extrait, mais je pense que ça va être trop long. Donc je vais juste faire un peu plus court. Jenono qui écrivait: on ne l'a pas cité immédiatement pour éviter de tomber trop vite dans le cliché du il rappe comme lui, il a le même timbre de voix et on sent qu'il l'a écouté en boucle, mais l'une des principales références de Solomando est Ali, l'auteur de K.O. et Harmony, pas le boxeur. Il le cite d'ailleurs directement au cours d'une interview avec Scred Magazine, mais honnêtement, s'il ne l'avait pas fait, on se serait douté de quelque chose. Que ce soit dans l'écriture ou dans l'interprétation, la filiation est assumée au point de faire dire à certains auditeurs que l'un est le fils spirituel de l'autre. On n'ira pas jusque-là, d'autant que ce serait faire peser une pression trop importante sur les épaules de Solomando, mais on comprend l'idée. Il ne faut cependant pas oublier qu'il s'agit d'un jeune artiste dont la direction artistique va s'affiner et dont la personnalité va s'affirmer avec le temps, et qu'il devrait, en toute logique, s'éloigner de son modèle de départ, projet après projet. Donc voilà, il y a tout un article qui date donc de 2024 ou 2025, je ne sais plus exactement, sur le site du Move, écrit par Jenono sur Solomando, vous pouvez aller lire en entier. Et effectivement, je pense qu'on va pas tarder à entendre parler de Solomando à nouveau, parce que ce projet Jeune Basquiat remonte à 1 an et quelques maintenant, voire 2 ans, je ne sais plus exactement. Et du coup, j'imagine qu'il va nous gratifier d'une sortie tout prochainement, en tout cas je l'espère. Voilà donc pour la petite présentation de Riam et là de Solomando. La connexion, en tout cas, elle fonctionne à merveille entre les deux. Et moi, j'ai vraiment plaisir à voir évoluer cette rappeuse parce que ça fait un petit moment que je l'écoute maintenant et je trouve qu'elle a vraiment trouvé un très très bon équilibre entre revendication et introspection. Et c'est très agréable à écouter. Et à noter aussi sur ce projet la très belle cover, la couverture, la pochette du projet qui a été réalisée par Loaze et que vous pouvez aller voir donc sur le Bandcamp de Riam notamment.

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Morceau numéro 3 de cette 18e émission de Frères de Chaussures, on retrouve le génie de Keukra avec le morceau Maintenant. C'est sur une prod de Chili Gonzalez. Vous l'avez entendu, il y a un mix un peu particulier parce que ce morceau est en fait extrait d'un projet qui s'appelle Zilch, Z-I-L-C-H, Zilch saison 1. Qu'est-ce que c'est que ce truc? Et bien sur le Bandcamp, il est expliqué que Zilch est une série originale qui capture à chaque épisode la création d'un morceau en une seule journée, de l'arrivée au studio à l'enregistrement final avec un twist. En tout, pour cette première saison, sachez qu'il y a eu 6 épisodes, avec donc 6 invités. Il y a eu Danil, Bucci, Tedax Max, Jungle Jack, Léo SVR et donc Keukra, ce qui est déjà un plutôt très beau casting pour une première saison. Chaque épisode est accompagné d'une vidéo YouTube, donc on voit la rencontre entre Chili, Gonzalez et l'invité, sur le processus de création du morceau et sur l'enregistrement. Parce que oui, le projet est entre autres porté donc par le pianiste suisse Chili Gonzalez, qui colonise petit à petit le rap français de ses prods finement distillés. C'est aussi une collaboration avec Grunt, qui est un média rap plutôt très connu et qui est très très au point sur le rap français et qui maîtrise à merveille le format vidéo. Voilà pourquoi ces capsules se sont retrouvées aussi sur YouTube pour avoir les épisodes. Et donc là, moi j'ai choisi de vous passer le morceau maintenant parce que j'adore Keukra. Voilà, Keukra qui est un rappeur masqué, hein, il se masquait bien avant que ce soit à la mode, ça fait très très longtemps qu'il est dans le game et qu'on n'a jamais vu son visage. Il vient du 9-2 à la base, et c'est un des rappeurs les plus créatifs, ou en tout cas qui se met le moins de barrières artistiques dans le rap français. Il a été à la pointe sur plein de styles différents, il a fait de la grime, de la two-step pour le côté UK un peu, puis même sur les côtés autotune, il a très très vite joué avec, mais en même temps c'est un très très bon chanteur. Il a un sens de la mélodie extraordinaire, comme vous l'avez entendu dans le morceau qu'on vient d'écouter. Là, le morceau qu'on a écouté, il n'y a quasiment pas d'autotune, hein, c'est très naturel. Et en plus, après, quand il se met à kicker, il y a des très très gros morceaux où il rappe très très bien. Toujours un peu dans l'ego trip, il le répète souvent en interview, pour lui tout ça c'est trop facile. Mais c'est assez rigolo parce qu'il le fait, c'est tellement exagéré que ça marche bien en fait, je trouve ce côté, c'est trop facile de le faire. Et d'ailleurs, même Chili Gonzalez, qui est pourtant un pianiste qui a travaillé avec beaucoup beaucoup de monde, il a déclaré à son sujet que Kras est quelqu'un avec une culture musicale de malade qui a envie d'aller très loin. J'ai dû passer une vingtaine de jours en studio avec lui et il m'a demandé de le pousser hors de sa zone de confort pour un album qui arrivera courant 2026. C'est vraiment l'un des musiciens qui m'a le plus impressionné depuis très longtemps. Et donc le type, je vous le dis quand même, il a bossé pour Drake, les Daft Punk, Tequila Tex et j'en passe. Donc c'est pas un compliment à prendre à la légère. Et donc sur ce futur projet de Kras, il y a un article paru sur le site Culturap qui justement nous parle de cette future collaboration, qui nous dit que Keukra, le rappeur énigmatique de Courbevoie, repousse une nouvelle fois les frontières de sa musique. Connu pour son style bien à lui, il prépare un album qui promet de le sortir de sa zone de confort. En studio pendant une vingtaine de jours, ils ont travaillé avec Chili Gonzalez à casser les codes habituels du rappeur, promettant une véritable évolution musicale. Ce projet prévu pour 2026 témoigne d'une exploration musicale poussée. Donc voilà, ça c'est le genre de truc qui met l'eau à la bouche, moi, d'avoir de toute façon n'importe quel nouveau projet de Keukra, moi ça m'intéresse. Et donc là, je trouve que sur ce morceau qu'on vient d'écouter qui s'appelle Maintenant, ça nous donne déjà, je pense, une petite couleur de l'album qui sortira en 2026. Si ça vous intéresse, il y a donc une chaîne YouTube, je crois que c'est sur la chaîne YouTube de Grunt directement, vous pouvez aller voir les épisodes. Il y a le Bandcamp de Zilch saison 1, et puis on a hâte de voir une saison 2.

Ah, c'est pas tous les jours que je vous propose des morceaux calmes comme ça, uniquement instrumentaux. Et là, il y a un projet qui n'est pas encore sorti à l'heure où j'enregistre, mais qui le sera sûrement quand vous m'écouterez, avec ce morceau qu'on vient d'écouter qui s'appelle Queensbridge, New York. C'est un EP qui s'appelle Hoods, et c'est un EP du trompettiste Daoud en collaboration avec le beatmaker Money Days. Et donc, le morceau qu'on vient d'écouter, c'est le premier extrait qu'ils ont sorti. Un morceau d'une douceur et d'une poésie qui va apaiser tous vos maux, j'espère, parce que moi, en tout cas, c'est ce que ça a fait. La douceur de la trompette de Daoud, toute feutrée là, avec les arrangements et les petites rythmiques hip-hop, toute soul de Money Days, ça donne ce morceau, donc je trouve incroyablement délassant et poétique. Et pour en parler plus en détail, eh ben, pour une fois, je suis allé sur un média sur lequel j'ai pas l'habitude d'aller, finalement, puisque c'est Jazz Radio qui vous en parle, parce que c'est vraiment un mix de jazz et de hip-hop. Ils nous disent. Quand un trompettiste et un beatmaker tout droit venu du monde du hip-hop unissent leurs forces, ça nous donne un EP brillant, novateur et rafraîchissant. Vous le savez sans doute, le jazz et le hip-hop sont étroitement liés d'un point de vue musical. Si chronologiquement le jazz est arrivé bien avant son petit frère, le hip-hop, lui, n'a jamais cessé de s'inspirer du jazz pour créer ses premières instrumentales à base de samples de standards de la musique noire. Ainsi, le hip-hop a perpétué l'héritage jazz. Logique donc de voir deux représentants du jazz et du hip-hop français unir leurs forces pour nous proposer un voyage dans les quartiers populaires du monde entier. Le projet s'appelle Hoods et il nous est proposé par Daoud et Money Days. Nous allons les présenter brièvement pour ceux qui ne les connaissent pas. Daoud est un artiste français hyper polyvalent, trompettiste mais également beatmaker comme on dit dans le hip-hop et producteur, nouveau visage de la scène jazz française actuelle. De l'autre côté, on a Money Days, qui est un des beatmakers préférés des artistes rap francophones, très doué dans le registre boom-bap old school, avec des productions remplies de samples de jazz, de notes de piano, de contrebasse, de trompette. Bref, deux artistes assez jeunes, faits pour s'entendre, qui nous proposent donc un projet commun intitulé Hoods, où le jazz et le hip-hop s'entremêlent. Un projet qui n'est pas qu'une suite de morceaux, mais surtout une incitation au voyage dans le temps et dans l'espace, puisque Hoods vous trimballe de New York, Queensbridge, à Tabriket, au Maroc, en passant par Lyon, Saint-Louis ou encore Loued. Le tout avec une même cohérence musicale et une influence jazz indéniable, 5 titres, 5 lieux pour un EP au concept assez avant-gardiste. Voilà, je ne vais pas m'apesantir beaucoup sur le projet parce qu'ils l'ont très, ils en ont très bien parlé sur Radio Jazz. Moi, j'ai écouté pour l'instant que le premier extrait Queensbridge New York, mais c'est vrai que sur un petit EP 5 titres comme ça, d'avoir des instrumentales léchées et qui vous accompagnent dans n'importe quelle activité ou voyage, c'est très très agréable et ça fait aussi du bien de se laisser porter par des instrus comme ça.

Et puisqu'on parlait de beatmaker juste avant et de projet de beatmaker et que je suis un journaliste qui fait bien son travail avec de magnifiques transitions, et bien là on a écouté un extrait du dernier projet en date d'un autre grand beatmaker français qui s'appelle Altarba, beatmaker respecté donc de la scène hip-hop française et surtout du abstract hip-hop à la française avec le morceau qu'on a écouté qui s'appelle Ghost in the Sands. Et le beatmaker est ici accompagné, vous l'avez entendu, de deux artistes et non des moindres puisqu'on retrouve les magnifiques chants hispanisants de Paloma Pradal et les rimes pleines de rage de Green. Altarba, il a donc produit pour beaucoup de rappeurs en France, c'est pour ça que beaucoup de rappeurs le connaissent, mais il a aussi sorti beaucoup de projets instrumentaux où il peut vraiment se laisser aller, c'est des projets qui ont marqué les esprits. Lullabies for Insomniac par exemple en 2013, La Nuit se lève en 2017 ou encore La Fin des Comptes en 2022. Et donc là, il sort en 2026 son nouveau projet qui s'appelle Irwin's Land, dont est extrait le morceau Ghost in the Sands qu'on vient d'écouter. Altarba qui fait partie aussi du groupe Droogs Brigade de chez CMF Records, donc beatmaker de Toulouse. Il a donc composé pour de très très bons rappeurs, je ne vais pas tous vous les citer, mais il a marqué à chaque fois avec ses albums instrumentaux, et je ne suis pas le seul à penser qu'il a vraiment marqué une époque, parce qu'il est là depuis, je vous l'ai dit, Lullabies for Insomniac, ça sort en 2013, et moi j'ai commencé à entendre parler d'Altarba dès que j'ai commencé à écouter du hip-hop, et donc j'ai l'impression que c'est vraiment vers 2010-2011 qu'il a commencé à avoir ses prods tourner un petit peu partout sur le rap français. Et il y a un très très bon site qui, à chaque fois qu'il s'agit de parler de l'équipe CMF, ils nous font des articles incroyables. Sous la plume de Benjamin Berton, et le site c'est Sunburns Out, qui a chroniqué donc ce nouvel album de Altarba. Et je vais lui laisser de la place parce qu'il écrit vraiment vraiment bien ce monsieur, et il connaît vraiment très très bien son sujet. Deux points, ouvrez les guillemets. Les albums solo d'Altarba sont parmi tous les disques que forge le beatmaker et compositeur les propositions les plus abouties et passionnantes. Le bonhomme est à peu près le seul aujourd'hui à faire l'effort, qui n'était pas rare dans les années 90 et 2000, d'imaginer des histoires autour de sa musique et de signer ce qui s'apparente ainsi à des concept albums. Ces disques s'appuient sur des scénarios plus ou moins aboutis, ou du moins un narratif suffisamment travaillé pour convoquer à chaque fois un imaginaire complet, enveloppant et envoûtant. C'était le cas des deux disques précédents de cette série, lesquels constituent plus ou moins une trilogie, La Nuit se lève et La Fin des Comptes. Le premier disque explorait une réalité alternative sombre et futuriste, façon Blade Runner, disons. Le deuxième, l'univers macabre, cruel et onirique des contes de fées, une version Grimm, voire Grimmcore, plus que Perrault. Irwin's Land se situe littéralement au point de rencontre des deux univers sur un territoire imaginaire plus psychédélique que héroïque fantasy, onirique et lumineux que violent et torturé. C'est un disque de hip-hop et d'aventure, un cycle musical qui se situe quelque part entre Jules Verne, Lovecraft et le monde de Narnia. Cette technique d'écriture est ici parfaitement maîtrisée, ce qui est en soi une performance puisque le tout tient en 45 minutes et 13 plages, sans abuser des explications ou de séquences narratives. Comme on critiquerait un film d'aventure en racontant l'histoire pas à pas, on se tromperait en proposant du disque une analyse titre à titre. Irwin's Land est une odyssée, un disque d'exploration où l'on croisera la route de nombreux personnages, de nombreux lieux inventés, souvent simplement esquissés, suggérés ou décrits en une ligne ou deux, voire sur un son, un motif, une ambiance. On croise des figures terrifiantes ou vénéneuses, des sirènes, des sorcières, comme si on se faisait un trip à la Conan le Barbare dans une époque qui tient autant du futur que du Moyen-Âge. On replonge avec Ghost in the Sands dans une combinaison vertueuse de samples, de chants anciens, orientalo-hispaniques avec sa collaboratrice régulière et chanteuse de flamenco Paloma Pradal, et de horrorcore, le tout fendu en deux par le flow tranchant et punk d'une Green toujours aussi impressionnante et décisive. On passe du disque au silence, de la terre au ciel, avec une sérénité et une détermination bienveillante, comme poussée dans le dos par une main amicale. Ce disque est un parcours formidable, une de ces aventures merveilleuses qu'on n'est pas prêt d'oublier et qui nous font voir le monde et la musique avec des yeux oreilles d'enfant. Des trois disques récents d'Altarba, celui-ci est le plus innocent et apaisé, le plus maîtrisé peut-être, et techniquement abouti, à travers cette recherche d'adéquation parfaite entre le fond et la forme. Vous voyez, j'ai pas lu en entier la chronique, et déjà c'est déjà très très bien. Quand Benjamin Berton parle de Altarba, c'est quand même à chaque fois un pur bonheur, donc on se tait, on écoute et on lit. Et si avec ces mots en tout cas et les mots de Benjamin Berton, j'ai pas réussi à vous donner envie de découvrir l'album Irwin's Lands de Altarba, et eh ben je peux plus rien faire pour vous.

0: Yes.
1: Glitch, nouveau groupe composé de Green, dont on parlait juste avant d'ailleurs, souvenez-vous, hein, sur le morceau de Altarba, et de 8000, que je ne connaissais pas du tout, pour être honnête. Green, moi je l'avais découvert grâce à Krav Boka, pour le coup, ils avaient collaboré sur un projet qui s'appelle Dernier Métro, pardon, en février 25, et déjà j'avais beaucoup accroché à son flow et à ses textes et à cette énergie punk dont on parlait un peu juste au-dessus, et donc je me suis mis à suivre son travail sur les réseaux sociaux, et c'est comme ça que j'ai découvert la formation du groupe Glitch, qui vient donc sortir un EP 6 titres qui s'appelle Glitch, et dont on vient d'écouter le morceau qui s'appelle Glitch. Voilà, démerdez-vous avec ça. Du coup, j'ai voulu en savoir plus, parce que effectivement, c'est pas des artistes que je connais particulièrement, même si j'avais découvert Green un peu avant 8000, mais je n'en savais pas beaucoup plus. Et je me suis dit, bah, très logiquement, je vais leur envoyer un DM sur leur page Insta en espérant avoir une réponse. Peut-être qu'elles me répondront, voilà. Je me disais, au moins, peut-être qu'elles verront ma demande, mais sans avoir trop d'espoir non plus. Et finalement, ce fut une très agréable surprise de voir que non seulement elles me répondaient, qu'elles m'ont même proposé qu'on s'appelle carrément pour en discuter, et c'est des choses qui sont assez rares. C'est pourquoi je voulais le signaler chez les rappeuses et rappeurs à qui je demande des infos, c'est soit j'ai pas de réponse, soit des fois c'est vraiment une phrase que j'aurais pu retrouver, enfin que j'aurais pu formuler moi-même. C'est assez rare d'avoir des articles qui sont ouverts à la discussion comme ça, et donc je les remercie beaucoup beaucoup d'avoir accepté ce coup de fil pour en savoir plus. Et d'avoir pris le temps de me répondre. Donc voilà les infos que je peux vous donner suite à cette discussion et qui vous permettront peut-être d'en savoir un peu plus sur ce groupe Glitch. Donc déjà 8000, shame on me, mais j'ai pas demandé pourquoi elle avait choisi ce blaze-là. Tant pis, ça gardera une part de mystère. Mais j'avoue que celui-là il m'intrigue pas mal. 8000 c'est en chiffres, c'est un 8 et 3 0, voilà que ça s'écrit. Mais je ne sais pas pourquoi. Elle m'a dit qu'à la base elle fait pas du tout de rap. Elle a fait de la musique, mais en tant qu'étudiante. Elle a même fait le conservatoire, donc il y a quand même une sensibilité musicale derrière. Mais elle m'a dit qu'elle ne se destinait pas du tout à monter sur scène. Elle bosse dans le monde de la musique, puisqu'elle m'a dit qu'elle était régisseuse, chargée de prod. Et si j'ai bien compris qu'elle officiait aussi derrière des platines à travers des mix techno-électro, mais donc il n'y avait pas forcément l'idée de prendre le micro et encore moins de monter sur une scène à la base, contrairement à Green, qui elle rappe, m'a-t-elle dit, depuis une dizaine d'années, mais qui déjà avant ça était plongée dans la musique, plutôt dans d'autres esthétiques, donc plutôt punk, et elle a dit aussi du jazz, elle a parlé de musique extrême. Donc leur rencontre, en fait, c'est vraiment un mélange de ces deux univers-là. Et d'ailleurs, même au niveau des esthétiques rap, elles m'ont précisé qu'elles venaient de deux univers bien différents, parce que 8000 m'a dit qu'elle était plus auditrice de rap français underground, là où Green, elle, est plus orientée rap qu'unry. Et donc elles ont bien insisté pour qualifier Glitch de groupe, et pas d'une formule genre de rappeuse classique avec une DJ, une MC, etc. Non, vraiment, c'est vraiment une forme, un duo de rappeuses. Et elle voit vraiment ce projet-là comme une entité et pas juste une addition de deux personnalités. C'est la fusion de ces deux personnalités qui donne ce groupe Glitch. Sur le travail, sur leur travail, elles m'ont expliqué qu'au départ, en fait, elles se sont rencontrées, elles ont commencé à bosser sur de la musique ensemble. Et qu'au début, bah, 8000, comme elle n'était pas rappeuse, elle a commencé par faire juste des petites top lines, des petits bacs à droite à gauche, etc. pour finalement poser un début de couplet, puis finalement poser un couplet entier, jusqu'à arriver à cette EP Glitch où elle partage autant l'affiche que Green, et on sent effectivement une grande symbiose entre ces deux rappeuses. Le projet, elles m'ont dit qu'elle l'avait véritablement commencé

arranger des prods à sa sauce, etc. Et ça donne donc des prods hybrides, comme leur musique. C'est vraiment un adjectif qui est revenu plusieurs fois dans la discussion et qui les caractérise assez bien finalement. Un espèce de truc à cheval entre le rap, l'électro, le punk, et qui du coup, dégage une énergie assez impressionnante, en plus du flow des deux rappeuses qui colle parfaitement à cette musique-là. À noter également, puisqu'on parle d'hybridité, de puissance, etc., que ben, c'est la famille, c'est Dudu, de Rock et Dudu, qui on retrouve au mix et au master du projet, et qui a plutôt, lui, l'habitude de travailler justement sur ce genre de prod électropunk, quelque chose de bien énervé. Donc c'est plutôt cool. Et enfin, c'est assez marrant de préciser, c'est pas hilarant non plus, hein, mais je leur ai demandé s'il y avait d'autres projets ou d'autres artistes qui pourraient justement être un peu dans cette veine hybride qu'elles auraient pu écouter ou qui les auraient influencés, etc. Et elles ont cité notamment Altarba. Voilà, j'ai diffusé juste avant, où Green est en feat avec Paloma Pradal, mais sans qu'elle le sache que c'était dans la même émission. Enfin voilà, moi j'ai pas fait exprès non plus, parce que j'avais même pas tilté sur le coup quand j'ai mis les deux morceaux dans ma playlist. Mais donc voilà, tout ça se goupille plutôt pas mal. Et donc pour finir sur le côté scénique, elles veulent évidemment faire passer cette énergie de projet sur scène. Elles ont déjà des dates qui commencent à se caler pour septembre à décembre 2026, mais nous-mêmes nous savons que c'est très compliqué de booker des dates pour des projets rap, et encore plus pour des projets rap hybrides comme le leur. Surtout en ce moment, on est dans un contexte, je vous le disais en intro, qu'il y a beaucoup de salles qui ferment, notamment à cause de la fin, enfin pas de la fin, mais de mairies qui décident de ne plus subventionner des festivals ou des salles associatives. Je vous laisse deviner de quel côté de l'échiquier politique sont ces mairies. Voilà. Et donc, il y a beaucoup d'assos qui se font couper les vivres et qui produisaient et qui pouvaient booker ce genre d'artistes. Et donc, bah, j'espère qu'elles vont quand même réussir à trouver quelques scènes encore pour l'automne prochain. En tout cas, si ça passe du côté de chez vous, n'hésitez pas à y aller, parce que je pense que c'est une énergie qui doit vraiment être très très communicative quand on les voit sur scène. Et en tout cas, moi, c'est sûr que j'hésiterai pas à aller voir Glitch sur scène. Sinon, si vous voulez juste écouter l'EP pour l'instant, donc c'est Glitch, Glitsh. Et donc, il y a une page Instagram notamment, et puis après vous les retrouvez notamment sur Deezer, et je crois aussi sur Spotify, mais je suis même pas sûr. Donc voilà, n'hésitez pas à checker Glitch, Glitsh, et donc le P du même nom.

0: Et on finit avec une très grosse collaboration entre trois artistes pour un très bon album intitulé Spiral Staircase. Non, j'ai exagéré. Un très bon album intitulé Spiral Staircase. Je sais pas comment on dit spirale en anglais, moi. Deux rappeurs, Larry June et Currency, un beatmaker The Alchemist. L'extrait que je vous ai proposé, c'est Empty Pages. Et donc, il est extrait de cet album, 7 titres, Spiral Staircase, qui est sorti le 20 février dernier. Et voilà, à l'époque, ce qu'écrivait Clément, le collègue du Bon Son, sur la sélection mensuelle. Donc, c'était la sélection du mois de février, n'est-ce pas? Qui nous disait, après le très bon Life is Beautiful aux côtés de 2 Chainz, le rappeur pantouflard préféré de ton rappeur pantouflard préféré, Larry June, collabore une nouvelle fois avec Tonton Hulk, donc c'est Alchemist, pour un EP de 7 titres intitulé Spiral Staircase. Staircases. Je me déteste quand je fais ça. La recette reste largement la même, à la différence près que c'est Spitta Andretti, a.k.a. Currency, qui remplace le rappeur de College Park. Pour le reste, on retrouve les sempiternelles références au luxe, à la verdure et aux choses simples de la vie, simples entre guillemets, des épicuriens, on va dire. C'est sûr que c'est plus facile quand on monte son escalier en colimaçon pour aller glander à l'étage. Ça veut dire déjà qu'on a un étage et en plus un escalier. Et oui, merci Clément pour cette magnifique petite chronique donc de ce projet Spiral Staircase qui est disponible partout. Et effectivement, ça coule facilement dans l'oreille, les prods tout smooth et jazzy de pleine de palmiers de Alchemist qui sait vraiment toujours bien faire ça et qui laisse donc toute la langueur possible aux deux rappeurs de venir poser leur flow rempli de bœufs et de nonchalance. C'est très agréable à l'écoute, voilà, ça coule tranquillement et ça fonctionne à merveille, en tout cas sur mon petit cerveau. Voilà, c'est la fin de cette 18e émission de Frères de Chaussures. Merci beaucoup à vous de l'avoir suivi. N'hésitez pas à me contacter si vous voulez me recommander des artistes ou si vous voulez me faire des commentaires sur mon émission. Et puis allez sur le blog Arte Radio pour retrouver le nom des artistes que j'aurais mal prononcé en anglais par exemple, ou en français même parce que des fois on sait jamais. Et pour télécharger l'émission sur l'audioblog Arte Radio. Et puis moi je vous dis à la prochaine pour toujours plus de bons gros peuras bien sûr.
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Il est 1h. Une heure.

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